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Question de culture générale. 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

0: deux ans. Au revoir, monsieur, dame. Je serai à l'échelon 7. Les mômes sont élevés. J'ai ma cabane en Dordogne. 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
1: Faut surtout la prendre vivant. 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

0: Et sois sympa, bordel. 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J'ai pas envie que tu fasses de la merde. 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
3: Salut Marco.
4: Il est 13h.

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0: 71e épisode de My Rockers avec un nouvel invité, comme chaque mois, Bruno Labbati. Bruno, bonjour.
1: Bonjour Marc.
0: Bienvenue dans My Rockers, c'est à ton tour.
1: Ben, merci de m'accueillir.
0: Je t'en prie. Écoute, on se connaît depuis quelques années. On se connaissait sur les réseaux et puis on s'est enfin rencontré il y a quelques années. Ton travail, c'est attaché de presse, mais pas que. T'as pas fait que ça. On va en parler. On va évoquer ça dans quelques minutes. Mais tout d'abord, Bruno, faire connaissance avec toi et puis surtout savoir, c'est un peu la question rituelle dans My Rockers, comment est-ce que tu as été éveillé à la musique? Est-ce que ça a été tôt dans ta vie et quel style surtout?
1: Alors tôt, je ne sais pas, mais en tout cas, je pense que malgré tout, oui, je n'ai pas non plus un minot, mais j'avais 9-10 ans.
0: Très jeune.
1: Voilà, mise en contact avec cette musique que l'on chérit tous, c'est-à-dire le rock, le blues, la soul, par l'intermédiaire d'un voisin, un copain, qui avait 2-3 ans de plus que moi et dont le grand frère avait déjà quelques disques, parmi lesquels il y avait évidemment les Beatles, le fameux double rouge et le double bleu, tu vois, qui ont déjà façonné mes oreilles, parce que des tubes. Bye.

0: puis bien évidemment, quand tu apprends l'anglais, bah, les Beatles, c'est un truc, c'est des histoires de vie, de machin, de bidule, des refrains que tu retiens, et c'est un peu la bande son, en fait, de mes toutes premières années, on va dire, quand j'étais connecté avec cette musique. Puis après, il y a eu d'autres chocs, si tu veux, on peut en reparler.
1: Bah, bien sûr, complètement. Alors là, tu disais vers une dizaine d'années, donc on est en 2015, c'est ça environ, hein, au moment où tu écoutes les Beatles pour la première fois.
0: Ah oui, 2015, bien sûr. Oui.
1: Mais c'était un groupe, on va quand même rappeler que les Beatles se sont séparés en 1970. Tu n'étais pas né, Bruno, j'imagine.
0: C'est un... Si, j'étais né.
1: Ah, bah, tout juste, alors.
0: ouais, un petit peu avant quand même. Mais voilà.
1: D'accord. Et en fait, voilà, c'est le genre de réponse que j'ai de temps en temps dans les My Records, dans les interviews. C'est les Beatles, mais c'était pas forcément pendant la période d'activité des Beatles ou de créativité, tout au moins. C'est un groupe qui a continué à mettre le pied à l'étrier à pas mal d'amateurs de musique. Alors, il y a aussi d'autres artistes qu'on peut citer peut-être de la même époque ou un petit peu après.
0: Oui, bah, tout à fait. Bah, par exemple, un de mes grands chocs, ça a été évidemment le Led Zeppelin 4.
1: Ouais. Hey, man!

0: entend sur cette belle chaîne IFI qui était dans le salon, qu'on allait squatter quand le frangin n'était pas là et les parents n'étaient pas là et donc on pouvait se permettre de mettre du son, bah, c'est le Zeppelin 4 avec Black Dog, Rock'n'Roll, enfin bon, des titres. Enfin,
1: Stairway to Heaven.
0: Mais bien sûr. Alors peut-être moins ça, mais la voix de Plante, les guitares. Enfin,
1: ah, quand même, Stairway to Heaven dans les booms pour Pichot, c'était quand même pas mal.
0: Ah oui, ça c'était pas mal. Là, c'était un peu jeune quand même. Moi j'avais une dizaine d'années, je n'étais pas encore trop là-dedans. C'est venu après, évidemment. Mais surtout la puissance dégagée et ce côté presque, je dirais, animal, quoi, tu vois. Et puis bah, quand tu prends la pochette, même si celle-ci n'est pas très évocatrice parce qu'on ne les voit pas.
1: Oui, c'est la pochette où on voit un vieux, c'est une photo qui date du 19e siècle, qui a été retravaillée.
0: Exactement.
1: Ouais. Et alors, puisque tu évoquais les épines, l'année dernière, on en parlait hors antenne, il y a eu un superbe documentaire sur les débuts de Led Zeppelin, les deux premiers albums, la carrière américaine. Qu'est-ce que tu avais pensé de ce documentaire?
0: Ah ben, je me suis précipité pour aller le voir dans une très belle salle et je dois dire que j'ai pris une énorme claque parce que, bon, même s'il y a des documents qu'on connaissait déjà, là, ils ont été, en termes de qualité, ils ont été updatés, tu vois, donc les nouveaux formats, etc. Et puis les interviews, enfin, bah, fantastique, quoi. C'est pas dire qu'il y a un avant, un après, mais c'est quand même une période bénie parce qu'on parle de Led Zeppelin, là, mais il y avait d'autres groupes, tu vois, même des groupes comme Humble Pie qui sont pas très connus du grand public, quoi. Ou même toute cette scène blues avec les Savoy Brown, Chicken Shack, etc., que j'ai découvert ensuite.
1: Oui.
0: Mais il y avait une effervescence qui était juste incroyable. Et alors là, ce qui est impressionnant, quand on te remet encore cette histoire qui naît de Led Zeppelin, c'est que Jimmy Page, évidemment, c'est un grand musicien, mais c'est aussi un grand producteur, et puis c'est aussi un gars qui a une vision, parce que l'album, il l'a produit, c'est donné, il payait des musiciens, et avec son manager, ils sont allés voir Warner, il dit, bah voilà, l'album, il est comme ça, la pochette, elle est comme ça, vous êtes partant ou pas, quoi.
1: Ouais.
0: C'est quelque chose que je ne savais pas, ça, tu vois.
1: Quelque chose qu'on découvre à l'occasion, voilà, quand on va fouiller un petit peu, quand on bouquine aussi, parce qu'il y a aussi des énormément de choses qui sont consignées par écrit à propos de l'histoire de ce groupe et puis de bien d'autres, bien sûr. Alors, on va reparler de Led Zeppelin en fin de parcours, j'ai l'impression, Bruno, parce que ça m'a l'air d'être quand même le groupe coup de cœur, même si les Beatles ont été importants. Il y a eu aussi Deep Purple à un moment donné, peut-être pour
0: bien
1: toi.
0: Bien sûr. Et puis, l'album Machine Head, notamment, le premier morceau, I Was Star, enfin, tu vois, avec cette voix qui monte.

0: évidemment, après, Smoke on the Water, que tu essaies d'apprendre à jouer à la guitare.
1: Je crois qu'on l'a tous fait, ça.
0: Voilà, et puis il y a des morceaux comme Space Trucking, juste fantastique. Enfin, voilà, c'est des albums qui sont des game changers, comme on dit, tu vois. Il y a des disques que tu peux réécouter 40 ans, 50 ans après.
1: C'est vrai, ça fonctionne toujours, exactement. Bruno Labbadie, si je t'appelle, c'est parce que d'abord, tu es un passionné de musique. On se connaît parce que quand tu es attaché de presse et tu as affaire aux radios, ben forcément, on est en contact. Donc, ton agence s'appelle Let It Buzz et tu établis des partenariats. C'est une agence de promotion indépendante qui propose des services à la carte. C'est bien comme ça qu'il faut le dire.
0: Oui, tout à fait. Parce que si tu veux, aujourd'hui, moi, j'étais chef de projet aussi, label manager en maison de disques.
1: Chez Night and Day.
0: Tout à fait, chez Night and Day, après avoir fait quelques années à la Fnac, notamment en magasin. Et là, en magasin, bah, tu apprends ce que c'est le métier de terrain à l'époque où il y avait des très grosses ventes, les magasins étaient pleins.
1: Et surtout à l'époque où il y avait, tu l'as dit, des clients et puis des disques à vendre et puis aussi des gens pour te conseiller puis te faire écouter les disques que tu avais envie d'acheter. Ça, ça n'existe plus. On va sur Internet maintenant.
0: Ouais, exactement. Donc, un vrai travail de prescripteur. Et donc, dès que je suis arrivé à la Fnac, j'étais très curieux. Donc, j'écoutais plein de choses. Il y avait les fameuses empreintes disques tous les jeudis avec 10 disques qu'on ramenait la semaine d'après. Et les disques, évidemment, qu'on écoutait en étant sur la surface de vente. J'ai fait ça pendant 8 ans. Et après, je suis passé chez Fnac Import. Donc, là, je suis passé de l'autre côté. Donc, j'étais fournisseur pour la Fnac. Je m'occupais donc des achats anglais, entre autres. Puis ensuite, Night and Day. Puis ensuite, après, Gibson, pour qui j'ai travaillé pendant 6 ans.
1: Voilà. Gibson France, hein, c'est ça.
0: Gibson France, ouais, tout à fait. Ouais. Donc, relation artiste. Et puis, là, donc, tu me parlais de partenariat. Partenariat avec SFR à l'époque, avec Renault. Et puis, évidemment, la relation artiste, très étroite avec les musiciens qui cherchaient telle ou telle guitare pour tel ou tel projet. Et puis, voilà, quoi. C'était quand même le gros du boulot. C'était d'équiper les musiciens. Donc, il y avait une belle visibilité, évidemment, pour exposer la marque au mieux. Et puis, aussi, aller chercher des artistes qui étaient émergents et qui étaient les futurs têtes d'affiche.
1: Quels sont ceux que tu as découverts à cette occasion, dis-moi, Bruno?
0: Il y a un groupe avec lequel j'ai beaucoup travaillé, c'est Chaka Ponk.
1: Oui.

0: Chacapon. Je les ai vus grandir, etc. On a travaillé ensemble, notamment avec Cyril, le guitariste, essentiellement. Ouais, c'est une super histoire parce que ça n'a pas été simple. Ils sont partis en Allemagne, ça n'a pas marché pour eux. Ils sont revenus en France et puis petit à petit, ils ont commencé à remplir les salles. Ils proposaient quelque chose de différent dans l'air du temps. Et puis bah, finalement, avec l'adhésion du public, les médias ont commencé à s'intéresser à eux. Et puis ils ont eu quelques singles qui ont bien accroché. Puis c'est devenu le truc énorme qu'on connaît, quoi. Voilà.
1: Alors on l'a dit, Bruno Labbadie, tu as travaillé à la Fnac, tu as travaillé pour Night and Day Distribution chez Gibson France. Tu es maintenant attaché de presse, mais tu as fait de la radio, il semble, à un moment donné, non ?
0: Oh là, mais il y a très très longtemps.
1: Il y a très longtemps, au moment, au début des radios libres ou un petit peu après, peut-être ?
0: Ah, radio libre, tout à fait. Avec des copains, tu vois, on était fans. On était vraiment dans le hard rock, qu'on appelle maintenant le classic rock. Hein, je parle pas de métal.
1: Oui.
0: Donc un rock assez énervé. On était aussi fans de Motorhead que d'AC/DC ou même d'Iron Maiden ou de Judas Priest.

0: et puis d'autres groupes plus confidentiels, notamment il y avait une scène française à l'époque qui fonctionnait plutôt pas mal. Ça m'a permis ensuite d'écrire dans Enfer Magazine, le premier magazine de hard rock qui est sorti en France en avril 83, mais ça ne me rajeunit pas, donc j'ai parti.
1: Ah, tu parles d'Iron Maiden, Judas Priest, ce sont des groupes qui existent toujours, contrairement à Led Zeppelin dont on va parler en fin d'émission. Comment tu réagis quand tu vois qu'il y a un concert d'Iron Maiden qui se profile à l'horizon? Tu vas acheter tes places absolument ou tu te fais inviter? Comment ça se passe?

0: peu, je suis sceptique. Et je pense que peut-être, on va dire qu'à Bonne Madame, c'est peut-être, n'en déplaise à certains, je pense que c'est une. D'ailleurs, il y a un film là, qui arrive là, un doc qui a l'air d'être super.
1: Oui, il y a une actu,
0: qui arrive très très bientôt. Iron Maiden, pour les avoir vus encore il y a quelques années au Hellfest, j'ai trouvé que c'était un groupe qui était encore une machine de guerre. Ils sont encore très très bons. Alors après, bon, ce qui me gêne un peu plus, moi j'aime beaucoup les 3-4 premiers albums. Allez, on va jusqu'au 5e. Ensuite, ça m'intéresse un peu moins. Et ça dépend un petit peu de la setlist qu'ils jouent. Quand ils jouent une setlist best-of entre deux albums, je m'y retrouve. Quand ils font, et c'est bien pour les fans d'ailleurs, quand ils jouent quasiment l'intégralité de leur dernier album, là ça m'intéresse beaucoup moins. Mais je dois dire qu'en termes de performance, c'est encore un groupe qui est au top. Contrairement à beaucoup de leurs contemporains qui sont à la peine quand même.
1: Ouais, un groupe qui existe depuis 45 ans, Iron Maiden, et puis qui a une actualité, tu viens de le rappeler. Est-ce que tu as vu passer un message de Bruce Dickinson l'autre jour qui se disait favorable au concert à bas tarif, contrairement à la plupart des groupes qui...
0: Mais oui, mais bien sûr, bien sûr. Ben voilà. Oui, il a tout à fait raison. Et d'ailleurs, là, j'ai vu, là, il y a un concert à Logan Arena bientôt. Et d'ailleurs, c'est un des rares groupes qui fait ça, notamment dans des salles de cette taille-là. Il n'y a pas de titre, tu sais, avec des billets à 180 ou 200 euros. Ouais. Tu achètes ta place. Certes, c'est pas donné, mais ça reste quand même malgré tout abordable pour un groupe de ce statut. Et tout le monde est dans la fosse en bas.
1: D'accord.
0: Voilà. Et au même prix. Donc, c'est les premiers qui arrivent.
1: Qui sont les mieux placés.
0: Voilà.
1: Bruno Labbadie, tu as monté cette structure Let It Buzz il y a une petite quinzaine d'années. Attaché de presse, c'est vraiment ton rôle principal en ce moment. Bruno, attaché de presse, est-ce que c'est un peu être l'avocat des artistes ou des lieux, des festivals pour lesquels tu fais la promotion?
0: Oui, l'avocat, mais c'est surtout le représentant. Et au-delà, tu veux, je travaille avec beaucoup d'artistes en direct.
1: Oui.
0: Pour certains qui étaient sur des labels, et puis maintenant les labels, bah, c'est très très compliqué parce que les ventes ne sont pas forcément au rendez-vous. Les artistes vendent de plus en plus au concert. Je parle des artistes en développement, bien évidemment. Et donc, bah, je fais aussi office de quelque part de chef de projet pour leur aider à trouver une distrib, pour le rétro-planning d'une sortie, tu vois, des tas de conseils qui font partie de ma prestation, bah, parce que tout simplement, ayant travaillé en label, ayant signé des artistes en licence, bah, le rétro-planning, je sais comment l'élaborer. Enfin, tu vois, j'ai des réflexes, hein, je vais pas te faire le catalogue.
1: Ben, si, c'est important, mais... parce que c'est vrai qu'attaché de presse pour le commun des mortels, je pense à certains auditeurs qui sauraient pas forcément à quoi ça consiste. On est d'accord que c'est de la promotion, le conseil au développement, ça c'est important. Parfois, on a affaire à des artistes qui démarrent et puis d'autres qui sont plus chevronnés, pas forcément besoin de conseils pour aller à droite à gauche, mais dont il faut suivre la motion, notamment à l'occasion de la sortie des albums. C'est ça un peu, Bruno?
0: Mais tout à fait. Alors, certains sont signés par un label, donc là, le label fait son job. Mais moi, je travaille avec de plus en plus d'artistes en direct. Hein. Et donc là, effectivement, moi, j'ai un rôle de label manager, ni plus ni moins. Mais voilà, ça fait partie de ma presta et ça se passe très bien comme ça. C'est naturel. Et l'idée, c'est que quand tu crois en un projet, c'est de faire en sorte qu'il vive le mieux possible. Au-delà, évidemment, des relances médias, des interviews à Calais, des interviews en radio, télé, prestations acoustiques sur des plateaux radio, et puis évidemment, la presse et le web.
1: Quelle parité parmi tes clients entre les Français et les étrangers?
0: Je travaille de plus en plus avec des artistes français, finalement.
1: Mmh.
0: On va dire, allez, 2/3 de Français. Pourquoi? Bah parce que je pense que les artistes français ont tout intérêt déjà à être reconnus sur leur territoire.
1: Mmh.
0: Une fois que ils ont une certaine notoriété, dans un deuxième temps, je pense qu'il est plus logique, une fois que tu as obtenu cette notoriété, cette reconnaissance, que tu commences à avoir des concerts, que les gens viennent aux concerts, que les médias s'emparent du projet, et effectivement, fort de ça, après, on peut effectivement penser à aller de l'autre côté des frontières, bien sûr.
1: Élargir les ailes des artistes.
0: Bien sûr.
1: Comment s'établit un contrat avec un artiste ou un festival ou un lieu? Qui contacte l'autre, généralement?
0: Alors, souvent, je travaille beaucoup avec Sophie Louvet, que tu connais également.
1: Oui.
0: Voilà, qui est un peu mon alter ego, pas sur tous les projets, mais sur beaucoup de projets. Et en fait, on est souvent contacté. Et puis, parfois, ça nous arrive aussi d'avoir des coups de cœur et de contacter les artistes, comme je l'avais fait avec les Cinelli Brothers.
1: Oui. Ah, ben...

0: Tinelli Brothers, bah, par exemple, j'écoutais une playlist sur une plateforme de stream. Et oui, désolé, ça m'arrive aussi d'aller sur les plateformes de stream.
1: Il n'y a pas à être désolé, c'est un des vecteurs musicaux à peu près incontournable maintenant, même si à titre personnel, je ne me suis pas encore mis, mais je sais que beaucoup de mes collègues le font. Hein.
0: Ouais, c'est très pratique parce que voilà, ça fait gagner du temps, c'est pratique. Bon, la qualité du son n'est pas forcément toujours au rendez-vous, mais ça permet déjà d'avoir pas mal d'infos sur l'artiste. Oui. Et j'écoutais un album, je ne sais plus lequel. En général, à la fin d'un album, tu es dirigé, enfin, entre guillemets, on te plug sur une playlist. Oui. Et puis bon, voilà, je travaille, je passe des coups de fil, enfin bref, puis tiens mes dossiers de presse, mes machins, mes trucs, mes relances, mails, enfin tout ce que tu vois, ce que tu entends, ce que tu reçois aussi souvent. Et à un moment, il y a un morceau qui sonne, et vraiment, je fais, qu'est-ce que c'est que ce truc? J'adore la voix, je trouve que c'est pas plus du blues traditionnel, mais il y a un côté un peu pop qui m'attire, et j'écoute, et c'est les Tinelli Brothers.
1: D'accord.
0: Tu cliques sur leur présentation, avec tous les albums, les EP, etc. Je regarde, et puis je vois que le truc commence à bouger un peu en France et tout, je vois les dates, je vais sur leur Facebook, leurs réseaux sociaux, et puis on se met en contact avec eux, on se parle quelques jours après, bah, ça nous a permis de travailler avec eux sur le dernier album. Voilà.
1: C'est suite à ça qu'ils ont continué à augmenter aussi leur catalogue de concerts. Je vais pas dire qu'on les voit partout, c'est pas encore le cas, mais tu parles des Tinelli Brothers, il y a 5 ou 6 ans, dans le petit monde du blues, on connaissait pas franchement.
0: Oui, et puis déjà, l'album était chouette album, sur lequel on a eu pas mal de choses, et puis de pair aussi, il y a une boîte de bouquins qui s'est mise dans la boucle, qui s'appelle Under Road Again,
1: oui.
0: Et donc conjointement, ça nous a permis de gagner en efficacité et donc en visibilité, et c'est un groupe qui est fantastique sur scène. Bah voilà, quand il y a une bonne équipe autour d'un projet, alors qu'ils font tout en indépendant, bah les choses avancent, les portes s'ouvrent, et puis les gens parlent, et les gens viennent au concert.
1: Puis ils arrivent à tête d'affiche maintenant, les Tinelli Brothers. Beaucoup de cœur en tout cas. Tu parlais de Sophie Louvet, tous les deux vous travaillez souvent ensemble, tu l'as dit, des projets communs, des projets similaires. Comment est-ce que vous partagez le travail, Sophie et toi, Bruno?
0: Alors Sophie est plus sur la télé et la radio,
1: ouais.
0: Et moi plus sur la presse et le web. Alors, on se renvoie les choses, tiens en fait, si tu l'as eu pour ça, tu peux lui parler de ça, je l'ai pas réussi à l'avoir, ah bah moi je l'ai croisé à tel concert, tu vois, enfin bon, j'ai envie de te dire que, bah tu le sais, tu reçois nos newsletters respectives,
1: oui.
0: Et j'ai pas envie de dire que plus t'es pressant, plus t'as de résultats, c'est pas ça, mais enfin, je veux dire, la récurrence fait que, puis la régularité fait qu'à un moment, quand tu travailles, en plus que tu te mets en quête de travailler avec des gens qui proposent des projets de qualité, à un moment ça avance, les choses bougent, il n'y a pas vraiment de terrain de jeu délimité, on se croise et puis on a chacun nos spécificités, effectivement on travaille étroitement. Quoi.
1: Travaille en symbiose donc avec Sophie Louvet.
0: Bien sûr, bien sûr.
1: Est-ce que pour faire ce métier, c'est obligatoire d'habiter en région parisienne?
0: Pas du tout. Aujourd'hui, l'idée, c'est quand même de venir de temps à autre sur Paris, parce que quand tu viens à un concert, tu rencontres des gens, tu discutes avec eux, et c'est très important. On est quand même dans un métier de contact, donc c'est vrai que depuis l'après-Covid, beaucoup de gens sont partis en province, etc. Mais c'est vrai que je travaille d'ailleurs avec des gens que je ne connais pas, que je n'ai jamais rencontrés. Et je trouve ça un petit peu frustrant. Certains qui sont en province ou même des fois en région parisienne, je leur dis, quand tu vas sur un concert à Paris, envoie-moi un petit texto, et si j'y suis, ce sera l'occasion de se voir, de discuter, de prendre un verre et de créer un petit peu un vrai lien, parce que ça peut dire que on se parle au téléphone, etc. Mais je pense que de rencontrer les gens et de ne pas parler que de musique, si tu veux, même si c'est notre passion commune, c'est important, tout simplement. Quoi.
1: À titre personnel, Bruno Labbadie, est-ce que tu voyages beaucoup et est-ce que c'est essentiellement pour la musique, justement pour ces fameuses rencontres, pour les festivals, ou à titre privé, et puis là, tu coupes tout et franchement, tu es en vacances, vacances, quoi, famille.
0: Ça m'arrive de bouger pour aller sur des festivals que l'on défend.
1: Oui.
0: Ça m'arrive aussi de bouger pour aller voir un artiste, mais pas plus que ça, finalement, parce que c'est vrai qu'à Paris, on est quand même globalement très gâté, on n'a pas à se plaindre.
1: Mmh.
0: Et en vacances, non, quand t'es indépendant, sauf, on va dire, entre le 20 juillet et puis le 15 août, il se passe pas grand-chose,
1: ouais.
0: Mais j'ai toujours quand même un œil sur mon téléphone. Pour la première fois, l'année dernière, j'ai réussi à partir en vacances à l'étranger sans mon ordinateur portable, mais c'était la première année, je me suis permis ça.
1: On évoquait ton grand âge tout à l'heure, Bruno,
0: ouais.
1: Avec un gros sourire. Est-ce que t'as connu ce métier avant l'essor des réseaux sociaux et peut-être même encore avant Internet? Comment est-ce que ça se passait, ce travail, finalement?
0: Alors moi, j'étais pas attaché de presse à l'époque, que j'ai magasin.
1: Quand Internet est arrivé, on va dire grosso modo 1995-2000, et puis les réseaux sociaux, voilà, vers 2010, tout ça, c'est des jalons au fil de notre histoire de communication musicale. Sans les réseaux sociaux, on pouvait travailler quand même déjà à l'époque.
0: Ah bien sûr, il y avait le téléphone, il y avait les fax. Même moi, si j'étais pas, c'était pas mon job à l'époque. Mais évidemment que les gens se rencontraient, peut-être plus d'ailleurs. Et effectivement, la presse avait une importance qui aujourd'hui est en train de malheureusement de s'amoindrir. Voilà, aujourd'hui, il y a plein de manières de découvrir la musique, mais si ce n'est que il y a tellement de choses, à un moment, c'est un peu trop, donc il faut quand même mettre, si possible, l'accent sur les choses qui en valent la peine, quoi, tout simplement, quoi.
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1: Bruno Labbadie, qui sont les artistes pour lesquels tu as vraiment été soit fier, soit heureux, tout simplement, de travailler?
0: Je dirais Manu Lanvin.

0: Manu Lanvin, mon dernier album, c'est ouais. vraiment superbe. Man on a Mission, superbe album. Il se voit des sonorités plus actuelles tout en restant fidèle à ses premiers albums, c'est-à-dire le blues et la soul. J'ai vraiment beaucoup aimé travailler sur cet album. Et j'ai aussi beaucoup aimé travailler sur le dernier album de Chinelli Brothers. Vivement le prochain. Donc, en plus de la petite histoire où voilà, je les ai démarchés, puis ça a pris du temps, je les ai vus deux fois sur scène, on s'est parlé, le temps de se renifler, etc. Qu'est-ce que tu peux nous proposer en France? Et puis finalement, ça s'est fait. Mais tu vois, j'écoute beaucoup de choses. Par exemple, là, il y a un album que j'aime beaucoup. Moi, c'est le dernier Tedeschi Trucks Band.
1: Ouais.

0: trouvé superbe parce que je trouve que l'album est plus concis en termes d'écriture. Les morceaux sont moins longs et j'ai l'impression qu'il y a des albums précédents que je trouvais sympas, mais c'est comme s'ils enregistraient leurs albums, comme s'ils étaient... En gros, il y avait très peu de différence entre la scène et les albums.
1: Oui, par exemple, le quadruple album I Am The Moon qui s'est sorti en 2022, qui était absolument gigantesque, que personnellement j'adore, mais c'est vrai qu'on n'est pas sur des formats 3 minutes 30 pour la radio.

0: Enfin, en tout cas, te concernant, et puis concernant les collègues qui te sont proches, quelles sont selon toi les qualités nécessaires pour faire ce que tu fais, ce que vous faites?
1: Si tu veux, déjà, quand tu travailles avec un label ou un artiste, je pense qu'il faut déjà bien identifier le projet et savoir où tu vas aller. Ouais. Si c'est signer des contrats pour les signer et après rien obtenir, c'est, enfin, tu vois, il y a un échange numéraire. On est payé pour faire ça. Donc, on est payé, donc on doit avoir des résultats.
0: Et ça, c'est maintenant, peut-être quelque chose que tu perçois avant même la signature. Quand tu jauges, par exemple, l'artiste, on va parler d'un artiste puisque tu travailles aussi pour des festivals. Mais bref, quand tu as écouté quelque chose, tu vas pas lui dire, écoute, on signe quand même, même si tu crois pas. Enfin,
1: c'est... Ah non, ça, imagine. C'est impossible. Pour moi. Non, mais j'ai jamais fonctionné comme ça. Je fonctionne pas qu'au coup de cœur. À chaque fois, que ce soit avec Sophie ou d'autres attachés de presse avec lesquels je travaille ou tout seul, je sais à qui je vais pouvoir le proposer et je sais qui, potentiellement, ça peut intéresser. Alors, je n'ai pas une boule de cristal, si tu veux, mais je sais où je vais. Mmh. J'ai à peu près une feuille de route, quoi. Tu vois, j'ai une boussole, on va dire. Tu vois, donc, je sais que ça peut intéresser un tel, un tel, un tel et un tel. Et surtout que j'ai le réseau pour défendre cet artiste, tu vois, ou ce projet, ou ce groupe. Ça, c'est très, très important parce que on est quand même mandaté. Ils nous remettent leur bébé entre les mains et nous, on doit faire en sorte, en fait, de vendre l'artiste au mieux.
0: Et oui, d'être ton avocat, c'est ce que je disais tout à l'heure. Oui.
1: Bien sûr, si un label d'électro ou de musique urbaine m'appelle pour me proposer un projet, je dis non, vous êtes trompé, pas de souci. Moi, je ne suis pas du tout dans cette esthétique artistique. Ouais. Je suis incapable de défendre votre projet, tu vois.
0: Voilà, donc beaucoup de sincérité et puis beaucoup de générosité pour faire ce métier.
1: Et puis pas des qualités, alors il faut être organisé.
0: Avoir le sens du contact, ça c'est important.
1: Bah, oui, non, mais bien sûr, sinon tu ne le fais pas, bien sûr. Tu as tout à fait raison, sens du contact, il faut être organisé, il faut être méticuleux. Je dirais, il faut relancer les gens, mais il ne faut pas être trop lourd non plus, tu vois. Il faut sentir les choses. On est dans la relation, comme tu dis, tu parles de relation humaine, oui. Bien évidemment. Et puis, les périodes où des fois ça ne décroche pas, quoi, tu vois, où ça ne répond pas aux mails, ce n'est pas toujours évident. Donc, quand il y a des ponts, quand il y a des périodes très chargées aussi, oui. Donc, eh ben, il faut, tu prends ton téléphone, t'envoies un texto, un messenger, un mail, un WhatsApp, enfin, tu vois.
0: Voilà, multiplier les moyens de communication et peut-être aussi se faire un petit tableau Excel en disant, bah, tiens, lui, ça fait au moins 15 jours, je n'ai pas rappelé, il ne m'a pas recontacté.
1: Bien sûr, tout à fait.
0: C'est toute une organisation.
1: Tu peux pas te permettre de rappeler la même personne deux fois ou trois fois le même jour. Ça s'appelle du harcèlement, tu vois.
0: C'est ça.
1: Il faut donner envie aux gens. Faut pas
0: et
1: non
0: ça,
1: plus,
0: c'est anti-productif, on est d'accord.
1: Et exactement. Donc, il faut être quand même... il faut avoir la foi, quoi. Parce que si tu défends des projets dans lesquels tu ne crois pas, bah là, dès que ça coince un peu, parfois, tu as même des très beaux projets et tu te dis, tiens, je comprends pas, ça marche pas, machin, bidule. Bon, tu pourrais peut-être écouter cet album, t'es peut-être passé à côté. Moi, j'ai des très bons retours. Et inciter les gens à rentrer dans la danse.
0: Ouais, un petit peu,
1: comme quand j'étais disquaire et que je proposais aux gens, tiens, qu'est-ce qu'il y a de bien, ça, j'aime pas trop, mais celui-ci, il est pas mal, ça peut te rappeler ci, ça. Ben voilà, tu parles des artistes et c'est un échange autour de la musique, finalement.
0: Bien
1: c'est
0: sûr.
1: Ça, là-bas.

0: Il y a aussi un groupe qui s'appelle Motorhead, sur lequel tu as vraiment craqué. On va pas forcément en écouter un titre entier, mais c'est un groupe qui a une histoire un peu spéciale pour toi, Bruno.
1: Oui, parce que, comme je viens de te le dire, fan de Led Zeppelin, Beatles, Deep Purple, même Bowie, tu vois ce morceau Rebel Rebel avec la guitare de Mick Ronson, enfin, fantastique.

Et puis à un moment, je sens que tous ces groupes, bah, ils tournent un petit peu en rond, notamment le live de The Song Remains the Same. Quand je l'écoute, je suis un peu déçu. Et puis en Angleterre, il y a un truc qui s'appelle le punk qui commence vraiment à pousser. J'ai des copains au lycée qui écoutent des tas de groupes que je connais pas et qui me plaisent. Et puis il y a un groupe qui fait le pont entre les deux, c'est Motorhead. Ouais.

0: et je découvre ce groupe chez un copain un mercredi après-midi. Il avait acheté un album, c'était Overkill.
1: Oui, alors on est au début des années 80.
0: Ouais, 79, ouais.
1: D'accord.
0: Et, ou alors, bon, peut-être qu'il ne l'a pas acheté forcément le jour de sa sortie, mais c'est ça, c'est 79-80. Et là, l'intro avec la double grosse caisse, et puis la base de Lemmy qui arrive, ce

0: chanson. Et je me rappelle, je suis mais secoué, quoi, tu vois. Comme la première fois que j'ai écouté Led Zeppelin. Un choc sismique, on va dire.
1: Ouais.
0: Et je prends la pochette. Déjà, la pochette, elle te parle. T'as l'impression que c'est Mad Max avant l'heure. Et je retourne la pochette et j'ai dit à mon pote, mais je comprends pas, ils sont que trois.
1: C'est
0: ouais, ils sont que trois. Et c'est le groupe qui, pour moi, fait le pont entre le rock'n'roll primaire, enfin, l'essence même du rock'n'roll, le punk, dont on commence à parler. Hein, on est en 79, donc il y a eu Sex Pistols, les Damned, etc.
1: Ouais.
0: Que je vais découvrir aussi.
1: Les The Clash.
0: Et puis surtout, dans la guitare des Dick Clark, il y a ce côté presque blues, quoi. On sent que le gars a écouté Hendrix, enfin, voilà. Et donc pour moi, c'est la rencontre de tout ça, quoi.
1: C'est le point.
0: Et je parle vraiment de la période avec le classic line-up, hein, c'est-à-dire Lemmy, Eddie Clark et Steve Animal Taylor. Après, ça m'intéresse beaucoup moins. Mais là, il y a 3-4 albums qui sont magiques pour moi.
1: Voilà, Lemmy qui nous a quitté il y a un petit peu plus de 10 ans, l'âge de 70 ans. Lemmy Kilmister qui est toujours vénéré par énormément de rockers. Et puis qui a sa place aussi dans le cœur de ceux qui fréquentent régulièrement le Hellfest, comme toi, je pense.
0: Alors, je suis allé au Hellfest plusieurs fois.
1: Ouais.
0: La dernière fois, c'était, j'ai dit, il y a une dizaine de fois, la première année, parce que justement, il trouve qu'il y avait Motorhead qui jouait très peu en France à l'époque, et c'était l'occasion de les revoir. Alors, j'y vais plus, parce que les groupes que j'aimais maintenant sont vraiment très, très, très âgés, et je préfère ne pas aller les voir que de voir des concerts, tu vois, de groupes qui ont quand même une musique qui nécessite une grosse énergie. Moi, je suis fan de classique rock, de hard rock, de la rock classique, mais le metal actuel au-dessus de Metallica, c'est pas pour moi.
1: Ouais, et pourtant, la première édition du Hellfest, c'était il y a seulement 20 ans. Et il y avait déjà des groupes qui commençaient à décliner, même si on parle toujours de la santé de fer de Judas Priest ou de Iron Maiden, dans un autre genre, mais un peu similaire, AC/DC.

0: C'est une chance aussi pour les spectateurs de 2026, ceux qui n'ont pas connu l'âge d'or du hard rock et du métal.
1: Tout à fait. Mais si tu veux, pour moi, ça ressemble plus à un pèlerinage.
0: Ouais, voilà.
1: Aujourd'hui, tu regardes un concert sur YouTube, ou si t'as un DVD qui traîne ou un machin, ou t'écoutes un live, on est quand même très très loin du compte, quoi. Ouais. Enfin, tu vois, la dernière tournée d'ACDC que j'ai adoré, je préfère ne pas y aller. La dernière fois que je les ai vus, c'était avec ma fille au Stade de France, en 2009, mais c'est encore le line-up de Back in Black. Et là, ça joue mortel encore. Après, tu vois, on tombe quand même dans le branding, quoi. Mmh. Hein, donc, des places qui sont vendues super chères, des t-shirts, des machins, des sweats, des cornes et tout. Enfin bon, on se l'entend, c'est pour les gens qui les ont pas vus à l'époque, ok. Mais moi, les ayant vus à la bonne époque, je peux plus y aller, quoi. Je vais, quand je vais à ces concerts-là, et quand je suis invité, je fais, pourvu que ce soit pas mauvais, quoi.
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0: Bruno Labbatie, j'ai une question qui va faire le pont avec la toute dernière question, en fait, qui est ton choix, ton coup de cœur, parce qu'on a parlé de Led Zeppelin. Bien sûr, il y a Deep Purple, bien sûr, il y a les Beatles, bien sûr, il y a Motorhead, mais il faut faire un choix final, c'est le principe de My Rockers. On va parler de Led Zeppelin, mais je voulais savoir si on peut faire un petit peu de science-fiction. L'influence incroyable de ce groupe, un groupe qui a fait école, un groupe dont on parle encore 46 ans après sa séparation forcée suite au départ de leur batteur. Si tu avais été, pas forcément attaché de presse, mais manager de Led Zeppelin en 1969, qu'aurais-tu fait?
1: Bah, écoute, je sais pas. En tout cas,
0: science-fiction, hein. Séquence science-fiction, on est d'accord.
1: Peter Grant, il a fait un super job. Enfin, je veux dire, il y a pas grand-chose à dire. Enfin, si tu vois la carrière qu'ils ont fait derrière, bah, en 69, c'est fantastique. Ils sortent deux albums monstrueux. Ils sont gros aux États-Unis. Ils reviennent en Angleterre. Bah, ils ont tout pour eux. C'est surtout la fin qui est dure. La fin, elle est presque, j'ai envie de dire, prématurée.
0: Prématuré et tragique, oui.
1: Prématuré et tragique, mais c'était lié aussi, on va pas rentrer dans le détail, tout le monde le sait, mais c'était lié aussi à leur errance et leur
0: mode de vie.
1: Bah, leur mode de vie, c'est ça, tu vois. Donc, ça faisait partie intégrante, leurs addictions, leurs machins. C'était, soit ils arrêtaient, si tu veux, moi, j'irais plutôt sur la fin. Peut-être qu'ils auraient peut-être dû s'arrêter et faire un vrai break de 3, 4, 5 ans.
0: Oui, parce que je sais pas ce que t'en penses, mais l'album de 79, Into the Hard Door, il était quand même un petit peu en dessous de Physical Graffiti, qui lui-même était un petit peu en dessous du précédent. Présence a pas non plus été un grand album.
1: Ah non,
0: ça voilà.
1: C'est un chef-d'œuvre, c'est clair, non. Et là, je pense qu'effectivement, on va dire qu'ils sont au bout du rouleau, mais quand tu as un statut, un groupe de cette envergure-là peut décider à un moment de s'arrêter pendant 3, 4, 5 ans et revenir avec un album qui met tout le monde d'accord et en mettre les pendules à l'heure, quoi. Et là, c'est un petit peu dommage, cette lente, même déjà au niveau des concerts, il y a très peu de concerts officiels, mais moi j'ai pas mal de bootlegs, etc. Et après 73, déjà, c'est un peu moins bon. Et puis alors là, 76, 77, bon, Robert Plant a aussi des problèmes de voix, et on sent que groupe, ils ne sont plus au niveau de 69, 70, 71, 72, tu vois. Ouais. Donc 73, ils sont intouchables, on va dire.
0: Après, c'est l'enregistrement et puis la sortie en 76, The Song Remains the Same, ça a été un petit peu l'apogée, finalement, avec ce fameux film qui est passé dans tous les cinémas de l'époque.
1: Oui, mais si tu veux, qui est déjà, pour moi, c'est presque le... Alors, c'est le nom de leur label, hein, c'est un peu le chant du cygne, déjà.
0: Voilà.
1: Parce qu'il y a quand même des solos, là, des trucs qui sont quand même, on va dire, un peu chiants, quand même. Hein.
0: Oui, des Unconfused, notamment, qui comporte par rapport à la version originale, des choses qui sont un petit peu troublantes, quoi.
1: Ouais, et puis tu vois, bon, alors effectivement, ce qui est intéressant quand t'écoutes les concerts, que tu t'es comme moi, t'es un digger, etc., tu t'aperçois qu'il n'y a pas deux concerts qui se ressemblent. Ouais. Bon, évidemment qu'il y a des fondamentaux, mais il y a toujours des improvisations. Mais là, tu vois, ceux-là, il y a des improvisations qui, à mon sens, sont un peu loupées. Il y a des concerts qui sont bien meilleurs, qui ne sont pas disponibles, je dirais, sur le marché, on va dire, légal, on va dire.
0: Oui, parce que des bootlegs, il y en a des centaines, on est bien d'accord.
1: Exactement, c'est un des groupes qui a été le plus enregistré, parce que justement, les concerts étaient tous différents. Mais plus tu t'approches de la fin de l'histoire du groupe, et moins c'est bon, j'ai envie de te dire que c'est peut-être là qu'ils auraient dû mettre la pédale douce.
0: Donc ça veut dire, Bruno, que si tu t'étais occupé d'eux à l'époque, tu te serais scié la branche sur laquelle tu es assis en leur conseillant de faire une pause.
1: Ah, clairement. Ouais. Pour mieux repartir. Bah, bien sûr.
0: Parce qu'ils étaient il aurait fallu prendre Pink Floyd aussi comme client, du coup, parce que à l'époque...
1: Voilà, c'est une autre histoire. Il y avait des gros problèmes d'ego, notamment avec Roger Waters, qui après,
0: dans une
1: carrière pro, c'est encore un autre truc, quoi. Là.
0: Bruno Labbatie, c'est l'heure du choix. Tu me parlais tout à l'heure de Led Zeppelin 4, mais on n'est pas obligé de se cantonner à celui-là. Je pense que tu apprécies, comme tu viens de le souligner, toute la première partie de la discographie de Led Zeppelin. Quel est le morceau emblématique que tu vas choisir qu'on écoute en entier à la fin de ce 71e My Rock Yours?
1: Ah, bah, ça va te faire rire.
0: Ah,
1: surtout pour un attaché de presse, c'est Communication Breakdown.
0: Ah bah voilà, dans le premier album, d'accord. It's always the same. Ok, Communication Breakdown. Eh bien écoute, on va écouter ça immédiatement. Bruno, je te remercie beaucoup et puis j'espère qu'on va se revoir devant une scène de ces quatre à l'occasion.
1: Et bien sûr, avec plaisir. Et puis voilà, pour écouter ensemble de la bonne musique et puis pour parler encore de musique. Voilà.
0: Exactement. Merci Bruno, à très bientôt.
1: À bientôt.
0: Au revoir.

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1: Greg Show épisode 80, on va parler de World Cup aujourd'hui. Et on va donc commencer ce Greg Show avec la chanteuse britannique Charlie XCX avec un titre Nuclear Season qui était un bon titre avant même que cela ne dégénère.

Greg Show, épisode 80, que nous allons donc entamer avec la chanteuse britannique Charlie XCX, avec un titre de 2013 qui s'appelle Nuclear Seasons, qui a été suivi par un autre titre qui s'appelle Anthem, composé par le groupe d'électro-britannique Enjoy, titre de 1990, issu de leur premier album Music from a State of Mind. L'épisode 80 du Greg Show, donc bonjour, vous êtes Bonjour Za, belle liaison. Bonjour à toutes et à tous, j'espère que vous allez toutes et tous bien. Nous allons aujourd'hui consacrer ce Greg Show un petit peu à la Coupe du Monde. Je vais vous passer quelques morceaux qui ont été composés pour la Coupe du Monde. Pas nécessairement des morceaux français, parce qu'en fin de compte, entre Pascal Obispo et Johnny, voilà, ils sont sympas, mais c'était pas non plus, ça m'a pas marqué nécessairement. Il y aura un titre de New Order qu'on va écouter dès maintenant, qui s'appelle World in Motion, qui a été composé en 1990 pour la Coupe du Monde 90 qui avait lieu en Italie. Les Britanniques avaient d'ailleurs brillé plus ou moins, ils avaient été en demi-finale, ce qui est déjà pas mal, mais ils avaient eu du mal à battre le Cameroun de Roger Milla en 1990, si vous vous souvenez. Pour ceux qui se souviennent, c'était extraordinaire cette Coupe du Monde. Je m'en souviens, pourquoi? Parce que j'ai passé des espèces d'images, la chaleur en Italie, les stades un peu, voilà, c'était une époque où le foot était c'était un peu bizarre, ça avait tendance un peu à dégénérer. Mais c'est un peu mieux maintenant. Pourquoi? Parce que c'est plus la fête. Je suis pas non plus un passionnariat de foot, mais bref, c'est drôle, que voulez-vous que je vous dise. Donc, à part ça, j'espère que vous allez quand même bien, que vous passez un bon dimanche, que vous êtes content d'écouter le Greg Show, épisode 80. Donc j'aurais pu, pour la dizaine, faire un petit best-of de ce qui s'est fait auparavant. Je crois que je le ferai pour l'épisode 100 du Greg Show qui devrait avoir lieu normalement en octobre ou en novembre. On fera une petite compile, un petit récap de ce que nous avons entendu maintenant depuis presque 2 ans. Donc continuons cet épisode 80, ou l'introduction de cet épisode 80, avec World in Motion de New Order, qui est un mauvais titre à mon idée, pas le meilleur titre de New Order. Après, c'est marrant, si on se rend compte, si je me souviens que c'était pas terrible, je le zapperai peut-être. En tous les cas, New Order, World in Motion, qui sera suivi par un titre de Moby composé en 2020 qui s'appelle Morningside. 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C'est pas trop mal en fait.

très mauvaise transition pour commencer ce Greg Show entre le titre de Moby Morningside, toujours excellent Moby, 17e album All Visible Objects, qui est un album qu'il a composé pendant le Covid en 2020, ou la Covid, je sais plus comment on dit, DJ de New York, et donc très mauvaise transition avec ce générique du Greg Show que vous entendez désormais tous les dimanches. J'espère qu'en tous les cas, vous allez toutes et tous bien, que votre semaine se passe bien, que le week-end se passe bien. J'ai beaucoup de choses à dire, et évidemment, comme d'habitude, Coupe du Monde de foot, un peu événement, c'est quand même un peu l'événement central mondial. Est-ce que le foot est central dans la vie? Je ne sais pas. En tous les cas, c'est divertissant. La Coupe du Monde organisée aux États-Unis, au Canada et au Mexique, pour le moment, a l'air plutôt bien organisé, plutôt sympa, plutôt bon état d'esprit. Des matchs plus ou moins bons, quelques figures déjà qui émergent. J'ai vu le joueur américain qui joue à Monaco, Balogun, qui me paraît être un personnage assez charismatique, et un très bon joueur de foot. Pour ce qui s'agit des critiques françaises sur la Coupe du Monde, j'en ai lu pas mal cette semaine. Et évidemment qu'en France, hormis critiquer, on ne sait pas faire grand-chose. Je veux dire, il faisait une liste à la Prévert de ce qui n'allait pas aux États-Unis. Regardons déjà ce qui se passe chez nous, après on verra. Mais en tous les cas, pour organiser des événements, ils ont l'air plutôt pas mal, donc cool quoi, c'est-à-dire que c'est censé être un truc assez sympa. Évitons de casser pour le principe et d'intellectualiser les choses, sachant que des intellectuels, bref, je sais pas si on en attend que ça. Donc cool. Donc continuons ce Greg Show avec un premier titre qui est un titre d'un chanteur britannique qui s'appelle Brian Ferry, légende de la musique rock britannique, ancien de Roxy Music. Le titre s'appelle Kiss and Tell, il est sur son 7e album, Bête Noire, un album qui est sorti en 1987. C'est assez intéressant qu'un britannique nomme son album Bête Noire, c'est plutôt, je sais pas, c'était une phrase ou une référence qui lui plaisait manifestement. Brian Ferry, qui est un chanteur qui vient du nord-est de l'Angleterre, près de Sunderland, qui a été très talentueux, qui est toujours actif d'ailleurs. Donc Kiss and Tell, premier titre, qui sera suivi de l'énigmatique Lana Del Rey, chanteuse américaine de son vrai nom Elizabeth Woolridge Grant, qui est une chanteuse de New York. Titre à la demande d'une auditrice fanatique de ce Greg Show, il y en a

0: 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Titre de Lana Del Rey, donc c'est plutôt pas mal. Lana Del Rey, elle est quand même toujours un peu au bout de sa life quand même. Hein. C'est toujours un peu tristoun quand même. Donc il faut aller mieux quoi en tous les cas. Mais c'est pas mal. C'est issu de son troisième album Ultra Violence de 2014. Donc déjà le titre de l'album, t'as compris. Ça me fait penser alors sur la création musicale de ce titre. Je pense qu'il y a une forte inspiration. Sur le titre Hotel California, on va déjà écouter une version de Frank Ocean qui a été reprise aussi, qui s'appelle American Wedding, et on continuera peut-être avec du Frank Ocean.
1: Les risques et les exigences réglementaires ne cessent d'augmenter. Et
0: vous... N'importe quoi. Alors attendez, je vous trouve la bonne version. Sinon, ça va. Alors attendez, American Wedding. Frank Ocean, le problème des plateformes, c'est qu'il y a toujours un peu de pub.

0: Nous sommes sur une radio qui est une radio associative, ne l'oubliez pas. Donc, American Wedding de Frank Ocean. On va essayer cette version qu'on ne peut pas ajouter à la playlist, évidemment. À celle-là, peut-être. Alors, attendez. On peut réessayer
1: Client
0: ça.
1: souhaite des 40%. Lancez-vous.
2: Talking about a track that's as iconic as
0: Non,
2: it is
0: non,
2: controversial.
0: non, c'est un. Mais je ne l'ai pas cette version. Alors attendez, je vais vous la trouver autrement. Je veux absolument que vous l'écoutiez. Elle est excellente. Et ensuite, on écoutera Hotel California, interprété par un groupe dont je ne me souviens plus le nom, évidemment, sachant que j'ai bien préparé cette émission. Soyez patients, ne faites pas d'écart sur la route. American Wedding, Frank Ocean, artiste californien de Long Beach, je crois, comme tous ses confrères Warren G. et Dre. Donc, allons-y avec American Wedding, je pense que ça va marcher.
3: Ah.

Hotel California, donc titre du groupe de Los Angeles, The Eagles, titre de 1976, que je vous ai donc proposé. Pourquoi ? Parce que la version précédente était la version donc samplée. Pourquoi ? Parce que Hotel California par The Eagles, c'est la version originale. La version samplée, c'était la version précédente, donc interprétée par Frank Ocean sous le titre d'American Wedding. Ce titre était sorti sur une mixtape de 2011 qui s'appelle Nostalgia Ultra. Cette mixtape annonça le début de la carrière, on va dire, studio album de Frank Ocean, avec l'album Channel Orange qui est sorti en 2012. Donc Frank Ocean, chanteur de Los Angeles, Long Beach très exactement, qui faisait partie d'un groupe qui s'appelait Odd Future avant. On a déjà entendu un titre de Odd Future, c'était un collectif, ils étaient environ une quinzaine. Écoutons donc Frank Ocean et l'album Channel Orange, précisément son titre Pyramids.

American Dream, donc titre du DJ britannique DJ Jakata, titre de 1999 paru sur un album qui s'appelle Visions. Ce titre avait été précédé par Pyramids, interprété par Frank Ocean sur son album Channel Orange, premier album de Frank Ocean sorti en 2012. Continuons ce Greg Show avec de l'électro, on va dire revival un peu d'il y a une vingtaine d'années. Le premier titre que nous allons entendre s'appelle Love to Love You Baby, interprété par le DJ français David Vendetta. David Vendetta de son vrai nom, David Papa Rousseau, qui est de Longwy en Meurthe-et-Moselle. Il y a une tradition dans l'est de la France de DJ. Il y a aussi Il y a aussi Arnaud Rebottini à Nancy. Ce titre Love to Love You Baby est un titre qui a été samplé donc sur un titre de Donna Summer. Musique de Giorgio Moroder, donc titre de 2007, qui sera suivi par l'excellent DJ new-yorkais Armand Van Elden.

Dizzy Rascal et Calvin Harris dans ce titre Dance With Me, qui est un titre de 2009. Précédemment à ce titre, alors suite à l'écoute de Armand Van Helden, My My My, entre deux, nous avions eu Taiga, DJ canadien, avec le titre You Gonna Want Me, qui est un titre de 2005. Étant donné que nous avons entendu un peu de Calvin Harris, continuons avec Calvin Harris et un titre que j'affectionne particulièrement, qui s'appelle One Kiss, qui est un titre de 2018, qui est interprété avec Dua Lipa. Alors Calvin Harris, il a émergé à la fin des années 2007-2008. Il avait fait un premier album, je crois, qui s'appelait Acceptable in the 90s, or in the 80s, non, Acceptable in the 80s, qui était excellent. Donc Calvin Harris est un DJ d'origine écossaise, je crois. Donc le titre que nous allons écouter dès maintenant, One Kiss, est interprété avec Dua Lipa, et c'est un peu ce qui a fait émerger Dua Lipa, parce qu'à l'époque, en 2018, elle n'était pas encore extrêmement connue. Chanteuse britannique, donc issue de la communauté, on va dire, du Kosovo à Londres, dont les parents ont fui les guerres en Yougoslavie au milieu des années 90. Donc, écoutons ce titre sans faire trop d'histoire par un dimanche après-midi, avec donc One Kiss, Calvin Harris, Dua Lipa.

One Kiss, donc titre interprété par Dua Lipa, avec aux commandes musicales Calvin Harris, donc titre de 2018. Continuons cet épisode 80 du Greg Show avec de la musique un peu plus calme. Pourquoi ? Parce que là, on a eu un intermède quand même relativement rythmé, si on peut dire. Continuons avec le groupe irlandais de rock The Cranberries avec un titre qui s'appelle When You're Gone, qui était sorti sur leur troisième album To The Faithful Departed, sorti en 1996. Pour rappel, donc les Cranberries avaient émergé de manière assez, pas brutale, mais de manière assez, assez rapide au milieu des années 90 sur la scène rock européenne et internationale, avec à leur tête notamment la chanteuse Dolores O'Riordan. C'est un groupe de Limerick, donc dans l'ouest de l'Irlande. Dolores O'Riordan, pardon, qui a une voix qui avait une voix magique, qui est décédée malheureusement en 2018 dans des circonstances un peu troubles. Hein. Je sais pas exactement ce qui s'est passé, mais bon, elle aurait été retrouvée noyée dans son bain, un peu médicamentée. Bref, c'est pas très fun, mais la pauvre, en tous les cas, son parcours musical était jonché notamment de chansons souvent un peu, c'était excellent hein, les Cranberries, mais c'était souvent un peu triste. Il y avait une forme de manque et de tristesse par rapport, je sais pas, à des déceptions amoureuses ou quoi que ce soit, mais bref, en tous les cas, c'est bien dommage. Il ne faut pas décrépir. Il ne faut pas décrépir qu'on soit un homme ou une femme pour des raisons pareilles. C'est totalement c'est facile à dire, mais c'est dommage. En tous les cas, ça a donné un excellent groupe qui s'appelle les Cranberries. Et donc, depuis que Dolores O'Riordan n'est plus parmi nous, c'est vrai que c'est ce groupe, on n'en parle plus, et c'était absolument, on va dire presque impossible de remplacer cette personne. Pourquoi ? Parce qu'elle était le cœur de ce groupe grâce à sa voix. Le Cranberries, c'est du rock, mais du rock quand même matiné de tradition musicale irlandaise très forte. Donc voilà. On continue donc avec, ouais, je sais, on va pleurer, c'est dimanche, c'est normal. On continue donc avec The Cranberries et When You're Gone, qui sera suivi par un titre d'un autre Irlandais, d'origine irlandaise, qui s'appelle Morrissey. Il est anglais, mais il est britannique anglais, mais je crois qu'il est d'origine irlandaise.

Suede Head, c'était donc un titre interprété par Morrissey, qui est l'ancien chanteur du groupe de Manchester, The Smiths. Il s'agissait donc d'un titre de son premier album solo qui s'appelle Viva Hate, qui est sorti en 1988. Viva Hate, ça vous montre un peu l'ampleur de ce personnage assez, on va dire, clivant. Pas tant quand il était, en fin de compte, membre de The Smiths, qui est un groupe qui a eu une durée d'existence à peu près de 10 années, qui a fait que des album excellent avec son acolyte Johnny Marr, mais Morrissey, bon, il est devenu un peu tendu. Après, il a fait des trucs excellents en solo, un peu dark. Il aurait tendance à devenir un peu réac, d'après ce qu'il se dit. Je sais pas, il faudrait que je l'appelle pour lui en parler, parce que c'est pas bien de devenir réac quand on vieillit. Mais en tous les cas, son talent musical n'est plus à prouver. Comme je vous le disais juste avant de le lancer, c'est un chanteur issu d'une famille irlandaise, donc forte tradition et forte présence irlandaise à Manchester, peuple irlandais dont les souffrances ont sûrement aidé à leur développement musical dans la tradition, on va dire, celtique, qui ensuite s'est mélangé avec la modernité de la musique. Ouh là là, la conférence sur la musique. Donc voilà, Morrissey, il faut connaître, il faut écouter Morrissey, c'est un personnage, il faut écouter ce qu'il dit, pas toujours écouter ce qu'il dit non plus, mais c'est un connaisseur de la musique dans une ville très très riche en groupe et pour le développement du rock. Continuons donc cet épisode 80 avec un intermède, on va dire, d'une quinzaine de minutes, deux morceaux proposés par des DJ britanniques. Alors le premier, c'est Daniel Avery, c'est un DJ de Bournemouth sur la côte sud anglaise. Le titre s'appelle

Quick Eternity, il est issu de son album Song for Alpha qui date de 2018. Ce titre sera suivi par un autre excellent DJ britannique d'Electronica, John Hopkins. Qu'est-ce que l'Electronica? En fin de compte, l'Electronica, c'est de l'électro, mais qui ne se danse pas. Donc, c'est plutôt de l'électro un peu ambiante, un peu calme. Mais voilà, c'est pas mal. Ils sont plutôt talentueux. Bravo, les gars. Donc, Daniel Avery, Quick Eternity, suivi de John Hopkins avec le titre Open Eye Signal, qui date de 2013.

Bon, j'espère que je vous ai bien cassé les oreilles avec ces deux morceaux d'Electronica. C'est un peu long, John Hopkins. Donc, c'était un titre de 2013, DJ, pardon, je bégaye, DJ de Londres. C'est un peu long sur la fin. Nous allons, alors, il nous reste, on va dire, un quart d'heure. Un quart d'heure, que faire en un quart d'heure? Je vais vous proposer ce titre d'Ice Cube qui va vous détendre un petit peu. C'est pas mal, Ice Cube. Et ensuite, on passera sur un remix par Fortet d'Ellie Goulding, avec le bon accent bien français. Ice Cube tout d'abord, et après, on réfléchit.

Pour patienter, c'était donc You Know How We Do It, interprété par Ice Cube, de son vrai nom Oshie Jackson. Ce titre est un titre de 1993, issu de son quatrième album Little Injection. Ice Cube, c'est donc un des membres de NWA, le premier groupe de Dr. Dre. Donc c'est toute la bande de Los Angeles qui a ensuite prospéré dans la musique, c'est le moins qu'on puisse dire, au milieu des années 90, avec Dr. Dre qui a produit de nombreux artistes, dont Eminem entre autres. Ce sont des banalités que je raconte. On va continuer avec un remix d'un titre d'Ellie Goulding. Alors Ellie Goulding, c'est une chanteuse britannique. Je suis pas un fanatique de sa musique, mais le remix par Fortet qui a été proposé, donc c'est ce titre Easy Lover, c'est un titre de 2023 qui a été remixé l'année dernière par Fortet, donc Kieran Ebden, qui est un DJ londonien. On va essayer, et si c'est pas bien, j'arrête.

C'était donc Easy Lover, titre d'Ellie Goulding, titre de 2023, donc remixé par le britannique Fortet. C'est un titre qui a été remixé, je pense, l'année dernière ou il y a 2 ans. C'est pas mal, je connaissais en fin de compte assez peu, mais c'est plutôt sympa. Terminons cet épisode 80 du Greg Show avec un titre emblématique de la scène trip-hop, un des meilleurs à mon sens. Il s'agit d'Unfinished Sympathy, interprété par Massive Attack et Sharon Nelson sur le premier album de Massive Attack, Blue Lines, de 1991. On finit donc avec cet excellent morceau. Je profite de l'occasion pour vous souhaiter une bonne fin de week-end, un bon début de semaine prochaine, pas trop de Coupe du Monde, un peu de travail, beaucoup de Coupe du Monde, peu de travail, je sais pas. Bref, en tous les cas, on se quitte comme cela avec Unfinished Sympathy. Ciao.

Et oui, c'est la Coupe du Monde bébé Tahiti 80 en 2010, World Cup sur le number one record, alias Woodball 2010. Ça ne nous rajeunit pas. La première compilation woodballistique de We Want to Radio, une division de WW2W, comme l'est d'ailleurs cette émission We Want to Radio, tous les dimanches ou presque 17h-18h sur Radio 666. Ringo Bignol au micro pour vous servir. On reparlera football à un moment de l'émission, pas trop, je vous rassure. Mais là, parlons de Boris Morrison, l'esthète pop, fête la sortie de son nouvel album Tears of English Town ce vendredi 19 juin au Supersonic Club à Paris. Une bonne raison d'écouter un nouvel extrait de son disque Boris Morrison, Going Down Upon the Hills.

Laure Briard est de retour avec l'album Voyage Mental, dont j'ai extrait Golden Sun, un duo avec FJ McMahon, auteur d'un album culte en 1969, Spirit of the Golden Juice, que je vous enjoins à ouïr. Autre concert important de la semaine, ceux que Don Idiot donnera en mode groupe, ce jeudi 18 à Paris, puis le lendemain à Nantes, et enfin à Rennes samedi soir, ce sera au Marquis de Sade. Un classique du groupe de Pierre Donadio pour s'échauffer, Don Idiot. Ciao, bye bye.

La trale un peu en avance avec le titre C'est l'été, dispo sur son deuxième album qui vient de sortir, Lent. Comme la lenteur. Retour inattendu maintenant, celui des William Peers, quatuor pop parisien du début des 90s. Leur single du comeback s'intitule Life for Second Hands. Good.

Les Lemon Twigs avec Bring You Down. Je ne sais toujours pas quoi penser de leur album Look For Your Mind. Alors voilà, j'en passe de temps en temps en espérant qu'un jour le déclic se fasse. Deuxième titre publié de la collaboration Alexis Taylor de Chip et de Mike Simonetti du label italien Do It Better. Une très belle reprise synthétique de Bonnie Prince Billy, I See a Darkness.

Blood Orange a sorti un des meilleurs albums de 2025 qui s'appelait Essex Honey. Et un an après, il balance le titre inédit Mitchell, Essex Honey. C'est cohérent, enfin EssexHoney.mp3 pour être précis. Cette semaine, il y eut également un nouvel album

Ça rend foufou aussi avec The Trick, hein, The Trick très canien. Derrière mon loup, je fais ce qui me plaît. Et derrière ses fûts, John Dwyer se prend pour Jackie Liebezeit. C'est écoutable sur l'album Of Course. Quant à Marco Iacampo, il vient de sortir sous le nom de Iacampo l'album Preghiere Contemporanee. Pardonne My Italiano. Je l'ai découvert grâce à Franck de Life is a Minestrone. J'aime beaucoup la chanson Mondo Parallelo.

Les très hype Ice Age avec No Fear sur le dernier album des Danois For Love of Grace and the Hereafter. Juste avant, les Américains de Frico, FRIKO avec Alice. On les verra sur la scène du Fort Saint-Père pour la Route du Rock mi-août. J'en reparlerai la semaine prochaine, mais là, j'ai envie de parler de sexe, de drogue et de foot.

Xavier Boyer, Sex and Hope and Football sur Woodball 2018, la compilation grâce à laquelle la France gagna la Coupe du Monde. On ne le dit pas assez souvent. On va se quitter presque là-dessus parce qu'il y a un Allemagne Curaçao qui m'attend. La playlist et le podcast de l'émission seront bientôt dispo sur le www.2w.fr. On se quittera tout d'abord avec Anna Roxanne, puis ce sera avec Arnold de Turboost, avec Étienne Dao. Leur nouveau single commun s'appelle Lowry Sky et il est pas mal du tout. Mais avant, Anna Roxanne, One Shall Sleep. Bonne semaine, à bientôt.

Eh bien bonsoir à toutes et à tous, c'est Pop Up de Volume qui démarre. On a commencé l'émission avec Wand, extrait de leur album Nothing Matter et le titre qui s'intitule Thing Air. Voilà, on continue avec The Chemical Brothers, dont un best-of est sorti, mais là en attendant on va écouter un extrait de leur album We Are The Night avec le morceau All Right Reserved.

Voilà, à l'instant, c'était Black Market Karma avec le morceau qui s'appelle Upping Flare, extrait de leur album Friends in Noise, sorti en 2023. Juste avant, c'était Swirlies avec Sleep Time. Et juste avant, c'était une nouveauté, Goon, avec un single qui s'appelle Atrium. Goon qui a sorti un album l'année dernière, en juillet dernier. Voilà. On continue avec Fax.

Voilà, à l'instant, c'était Elephant Stone avec le morceau Everything Evil. On passe à la nouveauté de la semaine. Cette semaine, la nouveauté, on va pas passer à la discographie. D'habitude, on passe toujours à la discographie d'un groupe et on l'a déjà fait, donc c'est pour ça qu'on le fait pas. La nouveauté, c'est l'album, nouvel album des Bourradlaise, voilà, qui s'appelle In Spite of Everything. Album honorable par rapport aux deux albums précédents qu'ils ont sortis avant, pendant leur, suite à leur reformation, voilà. L'album s'appelle In Spite of Everything, on l'a écouté, et I Know, c'est la nouveauté de la semaine, The Bourradlaise.

Ce sont les aléas du direct. On a écouté donc la nouveauté de la semaine. Les Bourradlaises, voilà, avec le morceau qui s'appelle Hey I Know, avec l'album qui s'appelle In Spite of et Riffing. Voilà, on va passer à la vieillerie de la semaine, comme chaque semaine. Et cette semaine, on va écouter les Zombies avec le morceau Timed of the Season. C'est la vieillerie de la semaine, The Zombies.

À l'instant, c'était Ulrike Spacek avec le morceau Build a Box, Then Break It, extrait de leur tout dernier album. Ulrike Spacek qu'on retrouvera, j'en profite pour faire une petite annonce, à la Route du Rock cet été au festival La Route du Rock. Et à propos de ce festival, sachez qu'une soirée de promo est organisée le vendredi 26 juin prochain au Café du Théâtre. Voilà, un apéro Route du Rock avant le match de l'équipe de France de foot, apéro Route du Rock, où il y aura à gagner un pass pour chaque soir, donc un pass jeudi, un pass vendredi ou un pass samedi. Je vous encourage à venir parce que le samedi est déjà complet, donc pour ceux qui veulent absolument y aller samedi, il y avait un pass samedi à gagner. Et bien entendu, comme d'habitude, il y a aussi un pass 3 jours à gagner. Voilà, pour cela, il faudra remporter l'habituel blind test, voilà, qui sera organisé. Donc le 26 juin prochain, vers 19h30 au Café du Théâtre. Voilà. On, à Caen, en face du théâtre. On enchaîne avec Molina.

Voilà, à l'instant, c'était une nouveauté, Holy Wave, pardon, Mystic Braves, pardon, avec le morceau Under Control, extrait de leur album The Great Unknown, groupe originaire de Los Angeles, voilà, formé en 2011. Il est temps pour nous de se quitter, on va laisser la place à la phase B, voilà. Et pour se quitter, comme d'habitude, c'est morceaux, albums, groupes cultes, etc. Et cette semaine, eh ben, ça sera Cold War Kids qui s'y colle avec le morceau Hang Me Up to Dry, voilà, c'est là. Le générique de fin avec Cold War Kids, et je vous dis à dimanche prochain sur 666. Ciao.

Eh bien, bonsoir, bien sur les ondes de la radio 666 dans Jamaïcan, votre émission Strictly Roots and Cold Shadow Dimanche. En espérant que vous ayez passé un bon week-end, et on va le terminer en musique avec une heure et demie de reggae music non-stop. Et pour commencer, on va commencer avec un morceau de Ken Boat, Right Now.

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1: Et après ça, on continue avec Blood Shanti. Le morceau s'appelle The Power of Jah. Jah.

Ami la dub. Et on a été pris de court, donc on a mis la dub. Samuel, il va pas, il a pas envie de bosser là.

Après celle-là, on continue avec une production Zion Gate, encore une fois. Ou des poussières, les vieux disques.

0: Fait beaucoup rire, Samuel. C'est bien. On va
1: Même
0: continuer
1: du numérique.
0: avec du numérique, les prémices du
1: Non, même
0: prochain
1: pas
0: morceau
1: analogique.
0: Uptown Rockers qui s'intitule London 90s. C'est pas fini, mais on va s'écouter les prémices.
1: C'est une démo.
0: C'est une démo.

0: Ouais.
1: C'était pas ouf.
0: C'est la jalousie qui parle. Non. Et on va terminer avec le dernier morceau de Perfect Guilimani. Le morceau s'appelle Tongue.

Bonsoir à toutes, bonsoir à tous, bienvenue dans ce nouvel épisode du Masque et l'Enclume, hein, comme tous les dimanches sur Radio 666 99.1 FM, www.radio666.com. Vous êtes en la compagnie de Jean-Pierre, c'est votre rendez-vous hebdomadaire de Black Metal francophone, une émission entièrement consacrée au Black Metal francophone, c'est suffisamment rare pour être mentionné, avec chaque semaine, et oui, on tient le rythme depuis 5 saisons maintenant, puisqu'on arrive à la fin de la 5e, une interview d'un groupe, d'un projet, d'un acteur de la scène underground de Black Metal francophone, donc française, belge, suisse, québécoise, comme ça on explore, on a peur de rien. Alors, je vais quand même annoncer une nouvelle, hein, puisque la saison arrive à sa fin. L'émission va quitter la radio. On va mettre fin à notre collaboration avec 666. Alors, on se sépare en très bons termes, hein, il n'y a pas du tout de problème. C'est juste que je ne vis plus dans la région depuis déjà une bonne paire d'années. Donc, l'ancrage régional n'a plus vraiment de sens. C'est la fin du Masque et l'Enclume sur 666, mais pas du tout la fin, hein, évidemment, du Masque et l'Enclume, qui reviendra dès la rentrée en podcast natif, hein, avec un rythme hebdomadaire, évidemment, mais peut-être pas forcément le dimanche soir. Je pense que ça sera plutôt en début de semaine, hein, histoire de vous laisser profiter de vos week-ends tranquillement. Voilà, je vous en dirai plus d'ici la fin du mois de juin. On va quand même finir normalement fin juin, début juillet sur 666 en beauté. On les remercie pour la confiance qu'ils nous ont fait. Et pour ces 5 belles années de collaboration, peut-être même un peu plus, je ne sais plus. Enfin bref, voilà. Cette semaine, on va vous proposer une interview, évidemment, d'un grand groupe français de black metal médiéval, le retour du fil de la vengeance, de Véhémence, voilà, qui sont de retour et à qui on va donner la parole tout à l'heure. Hein. On va donner la parole à Hiver et Tulcha, qui vont nous parler un petit peu de l'actu de Véhémence, que vous connaissez peut-être. Voilà. Je vous rappelle quand même nos réseaux sociaux. Le Masque et l'Enclume sur Facebook, évidemment. Le Masque et l'Enclume.666 sur Instagram. La chaîne YouTube, abonnez-vous. Faites monter le nombre d'abonnés, hein, parce qu'on est presque à 2000 sur Instagram. On s'en approche. On les a dépassés sur Facebook. Alors, par contre, sur YouTube, voilà, on n'est pas loin de 200, mais peu importe. Et vous pouvez également nous retrouver un peu partout sur Deezer, PodCloud. Mais avant de donner la parole à Tulcha et Hiver, on va s'écouter une nouveauté, un EP sorti que en digital. C'est le EP de L'Écho des Ruines. Excellent EP, hein, d'Atmo Mellow Black, influencé par des passages un petit peu ambiantes. Ça rappelle parfois des choses proches de Aklis. C'est le projet d'Alastor, qui fait aussi partie de Devious Lost, qu'on avait reçu et qu'on salue au passage, parce que le projet est d'excellente qualité, loin de

décider d'en faire le procès. Voilà, l'album, l'EP plutôt, s'appelle Exemplum Doloris. On va s'écouter un des morceaux les plus courts, hors les petites plages instrues et ambiantes. C'est le morceau qui s'appelle D'Azur et D'Anthracite. Voilà, on retrouve pas mal de guests hein, sur l'album, des gens qui font partie, entre autres, de Temple of Baal, de Pierre Cult aussi. Donc, allez-y, hein, c'est dispo en digital, on espère que ça sortira en support physique. Donc, c'est sur Bandcamp, Exemplum Doloris, Écho des Ruines, tout de suite dans Le Masque et l'Enclume, et tout de suite après, promis, juré, c'est vrai, l'interview de Véhémence. Et moi, je vous donne rendez-vous la semaine prochaine. Portez-vous bien, faites attention à vous.

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0: 13 pour moi, ça représente 13. 1 plus 3, 4. Tu peux le diviser. Tu peux pas le diviser. Tu peux le multiplier.
1: Chers auditeurs, chères auditrices, on a la chance d'avoir avec nous les deux têtes pensantes, les bras et les jambes en fait, hein, tout ou presque, tout véhémence. Alors messieurs, bonsoir. Dans un premier temps, je vous laisse vous présenter, évidemment.
2: Bonsoir à tous et à toutes. Donc, Toulsia du groupe Véhémence. Donc je suis toute la partie guitare, riff, mélodie, vision mélodique du groupe.
3: Moi c'est Hiver, je m'occupe de toute la partie imagerie et de la partie vocale et lyrique, c'est-à-dire des concepts et puis des thématiques, des chansons.
1: Eh ben écoutez, merci en tout cas de nous accorder un petit peu de temps tous les deux. Je sais que vous avez apparemment des occupations qui ne concernent pas la musique mais qui sont très prenantes, on n'en dira pas plus. Alors, on vous reçoit non pas pour un nouvel album, enfin presque un nouvel album, mais pour assiéger pour l'éternité, qui n'est pas une simple réédition de votre premier opus, mais une recomposition complète. Alors, la question qui brûle les lèvres de tout le monde, c'est qu'est-ce qui vous a poussé à revisiter cet album de cette matière, plutôt finalement que d'en faire qu'un simple remaster ou un réenregistrement?
2: Oui, en fait, tu l'as bien dit, cet album est plus qu'un simple remaster ou qu'un simple réenregistrement. C'est pour ça qu'on le nomme comme un nouvel album, parce que c'est un nouveau, entre guillemets, album du groupe, même si ça reprend en fait tous les codes d'Assiégé. Premier du nom. On a décidé de l'appeler Assiégé pour l'éternité. Il y avait plusieurs objectifs en fait à la revisite de cet album-là. Le premier, et donc pour ça je vais faire un petit peu la genèse hein, du groupe. Véhémence à la base, c'est un projet personnel que j'ai décidé d'amener quand j'étais plus jeune. Donc en 2014 est sorti Assiégé. C'est un album qui avait été composé en 2012-2013. Ça a quand même pas mal d'années. Et à l'époque en fait, j'avais fait ça avec les moyens du bord, avec mes connaissances musical et technologique de l'époque, avec donc c'était à peu près nul entre guillemets. C'était un album un peu cathartique pour moi, parce que je venais d'un milieu où en fait je jouais beaucoup en groupe, j'avais énormément de groupes à l'époque, des vrais groupes hein, je veux dire des groupes de répétition, etc., de black. En fait, c'est la première fois que j'ai amené ma vision de la musique, parce que dans un groupe, faut faire des compromis, avec les autres membres. Donc, c'est la première fois que j'ai amené ma vision de la musique dans un album. Et donc, cet album, en fait, a été très très très jubilatoire pour moi entre guillemets, parce que j'ai pu composer et créer les amener la musique comme je le souhaitais. Voilà, à l'époque j'avais un ami BR qui m'a aidé sur les vocaux de l'album. Moi je ne chante pas, je n'écris pas de paroles. Cet ami m'avait aidé sur la partie vocale de l'album. Pour moi, Véhémence a vraiment pris son essor avec l'arrivée d'Hiver, justement avec la rencontre, qui est une rencontre presque divine, parce que c'est on est extrêmement complémentaires avec Hiver. Lui s'occupe de la partie texte, comme il l'a évoqué, vocal, mais aussi visuel. Et donc, il apporte en fait tout ça, toute cette partie-là, Véhémence. Et moi, j'apporte la base mélodique. Je pense que de l'embryon qui était Assiégé, avec Par le sang versé, on est devenu, entre guillemets, Véhémence est devenu un dragon. C'est comme ça que j'aime bien l'imager. Pour moi, il faisait vraiment sens d'avoir en fait la participation d'Hiver hein, sur cet album. Et donc, de le réécrire avec lui. Et donc c'est pour ça qu'on l'a retravaillé, parce que en fait entre guillemets, Par le sang versé, Ordali et maintenant Assiégé pour l'éternité font partie d'une seule et même trilogie. Et donc pour moi ça faisait sens de réécrire l'histoire avec Hiver. Bien évidemment, en plus cet album, le premier album Assiégé, a une production qui est assez médiocre, avec des riffs que moi j'ai changé entre guillemets dans le nouvel album. Ça faisait totalement sens de réécrire cette histoire à deux, et c'est pour ça qu'on a décidé de le réécrire.
3: Sans oublier aussi effectivement une remise à neuf d'un point de vue technique qui permettait de mieux entendre tout.
2: Donc une vraie batterie.
3: Une vraie batterie, une basse plus présente.
2: Des instruments folkloriques, comme on avait pu le mettre sur Par le sang versé et Ordali, encore plus présent cette fois-ci.
3: Violon, nickel harpa, flûte en tout genre, voilà.
1: Parfait, parfait. Merci pour ces éclairages. Donc ça nous explique et nous donne du sens à cette démarche-là. Alors, Quand vous commencez, enfin quand tu commences à penser à se assiéger en 2014, le concept hein, maintenant un petit peu galvaudé même, je dirais, de médiéval black metal était encore flou. Est-ce que tu avais conscience toi d'inscrire véhémence dans ce entre guillemets dans ce registre, en tout cas de participer à l'émergence avec d'autres projets en France du black metal médiéval?
2: Alors, de mon côté, absolument pas. J'ai toujours été fasciné par l'univers et l'imagerie médiévale. C'est ce sens-là que je voulais donner à assiéger. Voilà, à la base, c'est toujours vraiment, c'est un projet dans lequel on s'amuse. Enfin, je veux dire, on est inspiré par ce qu'on compose et ce qu'on compose nous inspire. Donc, en fait, non, j'avais pas du tout conscience de ça. Moi, même, je suis assez inspiré du black des années 90. Qu'il soit mélodique ou non, hein, que ce soit qu'on aille vers du Mayhem ou bien vers du Dissection ou bien vers du Windir, donc ça c'était mes sources d'inspiration primaires à la base, mais j'avais pas du tout conscience de donner un genre entre guillemets spécifique avec Assiégé. Je suis très content qu'il y ait des groupes qui s'en soient inspirés, si tel est le cas.
3: Bah, c'est plus compliqué que simplement du médiéval black metal. Véhémence, à mon sens, c'est quelque chose d'un peu plus complet encore, de plus incarné en quelque sorte. C'est toujours plus simple de faire des raccourcis et voilà, il faut comprendre et aller au but. Et c'est vrai que le vocable médiéval black metal finalement renferme relativement bien les concepts, mais Véhémence va un peu au-delà de ça quand même, avec toute une vision autour de concepts, on va dire, un peu plus poussés que simplement des événements historiques.
1: Oui, complètement. Alors, justement, l'ajout d'instruments folk hein, et d'une section rythmique assez organique, finalement, ça change profondément l'atmosphère. Qu'apportent ces éléments-là à votre vision actuelle et avec qui vous avez travaillé sur l'album ?
3: Bah, l'album est moins linéaire dans le sens il est plus sautillant, hein, c'est-à-dire avec l'apport de la vraie batterie assiégée est devenu un peu plus vivant, un peu plus organique, quoi. C'est le cas de le dire, un peu plus incarné, un peu plus charnel même. Et après, bah, pour les instruments folkloriques, on a Eric Valdorance qui nous accompagne depuis Par le sang versé à Onik El Arpa, qui est un très très bon musicien, un excellent homme et un ami. Lui a une relative carte blanche pour aussi apporter des touches et des apports personnels, quoi. Véhément, c'est le projet d'un homme, Tulcha, avec une composition, on va dire, maîtresse. Mais derrière, il y a quand même le côté agglutinatoire qu'on a dans les groupes. Avec, elle joue aussi de violon avec Léa, donc a apporté une touche, on va dire, très romantique même, hein, sur Chant d'honneur notamment. Avec des envolées de violon. Le violon, quand c'est bien fait, ça peut être magnifique. Et puis pour les flûtes, maintenant, au départ, je m'en chargeais sur Par le sang versé, mais sur Assiégé pour l'éternité, c'est Geoffroy Dallaria, Jeff, de Pays de Retz notamment, qui donc a une façon de jouer un peu plus, plus détendue et plus mélodique hein, que moi.
1: On va s'écouter un premier extrait de ce Assiégé pour l'éternité. J'ai choisi le morceau qui donne son nom à l'album, Assiégé pour l'éternité. Je vous laisse peut-être nous en dire deux mots, vous le ferez sûrement mieux que moi.
3: Donc le morceau a été repensé, les lignes de guitare ont été, on va dire, incisées et plus précises en quelque sorte. Et puis les paroles ont été repensées, puisqu'à partir des paroles qu'on pouvait entendre ou dont on pouvait se rappeler avec Tulcha de la première mouture, eh bien on a composé un texte qui maintenant fait un peu plus sens dans l'univers de Véhémence. Ça a été revu au niveau des paroles.
1: Parfait.
3: Dans des circonstances qu'on pourra évoquer après la chanson.

0: Eh ben, on est de retour hein, sur 666 avec deux beaux gars de Véhémence. Alors, vous avez...
1: Bonsoir.
0: Bonsoir, messieurs. Vous avez entièrement réécrit les paroles. Qu'est-ce qui vous satisfaisait plus, finalement, dans les textes originaux? Ou alors, est-ce que vous vous en rappelez plus?
1: Ben, il y avait des parties qui étaient oubliées pour l'éternité, en quelque sorte, parce que les paroles n'étaient pas présentes dans la première version d'Assiégé. Il y avait une partie des paroles dont Ulcha se rappelait, mais comme il ne les avait pas chantées lui, ben, forcément, il y avait des parties aussi qu'il avait pu oublier. Et puis, globalement, il y avait certaines phrases, on va dire, qui faisaient plus vraiment sens dans l'univers de Véhémence, quoi. Donc, ça a été réécrit, et puis on a repensé l'histoire d'un homme assiégé, mais assiégé mentalement, qui en quelque sorte se sent trahi. Et donc, qui se retrouve un petit peu acculé au bord du désespoir.
2: Il y a aussi le fait que, de toute manière, pour pouvoir... il n'y avait pas de raison que je réécrive la musique et qu'Hiver, typiquement, ne réécrive pas les paroles. Si on voulait réécrire l'histoire, justement, d'assiéger pour l'éternité, il fallait d'assiéger tout court, d'ailleurs, il fallait le faire à deux. Donc, c'est je pense, la raison principale pour laquelle... en fait, les textes ont été réécrits, même si, effectivement, comme l'a mentionné Hiver, il y a quand même une fraction non négligeable qui a été engloutie par les années. La raison quand même principale, c'était de pouvoir réécrire cette histoire tous les deux.
1: Puis entrer aussi dans l'univers de Véhémence, qui est une espèce de monde, en quelque sorte, où la magie est présente, mais où, de temps en temps, on est confronté à une certaine incompréhension, donc des incursions du fantastique dans le merveilleux.
0: On va rentrer un peu plus dans le vif du sujet. Déjà le concept un peu de chevalerie céleste qui est au cœur de l'album. Comment vous définiriez-vous cette idée, sa portée un peu symbolique de chevalerie céleste?
1: C'est l'idée que le chevalier procède d'une vision terrestre pendant un temps, et qu'ensuite quelque chose de plus grand, un but plus grand lui est donné, lui est offert. Il se tourne donc vers la chevalerie céleste. C'est un concept qu'on retrouve notamment des Perceval, en fait, en quelque sorte, et avec l'idée que Galahad, le bon chevalier, devient à la fin un chevalier céleste.
2: L'éternité fait écho au céleste. Donc je pense que c'est effectivement c'est une trame de fond de l'album.
1: Voilà, et puis moi j'étais parti sur l'idée de chevalerie céleste en m'inspirant aussi de Céleste Cavalcade, en fait, le titre d'ouverture de l'album, très inspirant, qui donnait quelque chose d'aérien, quelque chose d'éthéré, mais quelque chose de bien terrestre aussi d'un autre côté. Donc il y avait cette ambivalence, chevalerie terrestre, chevalerie infernale, chevalerie céleste. Donc il y avait les trois à mettre en rapport, et comme dans Au blason brûlé, on avait déjà un peu abordé l'idée de chevalerie infernale, et ben là on commençait à aller, on va dire, plus vers quelque chose de céleste, quoi, quelque chose de qui procédait plutôt du ciel, et quelque chose d'aérien dans les riffs et dans la batterie, qui donnait envie de porter et qui donnait envie de s'élever, justement. Voilà.
0: Parfait. Alors justement, tu as un petit peu anticipé ma question suivante, parce que justement, je voulais revenir sur le morceau de Céleste Cavalcade, parce que justement, il incarne parfaitement cette quête intérieure. Est-ce que c'est aussi, ou en tout cas moi j'ai vu un peu ça, donc vous allez me dire si j'ai bien vu ou si j'ai mal vu, une espèce de métaphore aussi de votre parcours en tant qu'artiste?
1: Ah ben, on peut le voir comme ça aussi. La phrase la plus importante du morceau, c'est « Ainsi, en jouant, on oublie l'essentiel ». Subjuguer la terre pour conquérir le ciel. Donc ici, on a l'idée que les tournois qui sont des jeux, qui sont des façons de s'amuser, tout comme la musique est un jeu sérieux, mais eh bien de temps en temps, ce jeu-là peut faire oublier l'objectif vraiment céleste, l'objectif vraiment grandiose en quelque sorte du musicien ou du chevalier.
2: C'est très pur, en fait.
1: Tout ça, oui, voilà.
2: Effectivement, il y a une certaine forme de pureté transcendantale. Et effectivement, enfin, juste pour revenir à la question, c'est assez drôle comme question, parce que Véhémence, je pense tous les deux, hein, Hiver comme moi, nous a fait grandir en tant que musicien, nous a élevés finalement. Et je pense qu'on s'est pas amélioré pour jouer Véhémence, c'est Véhémence qui nous a amélioré en fait en tant que musicien. On peut faire vraiment le rapprochement avec De Céleste Cavalcade.
1: Absolument. Et moi, je ferais aussi le rapprochement au nom du groupe. Même Véhémence, ce qui porte l'esprit, la force qui porte
2: Oui.
1: l'esprit.
2: Oui,
1: C'est-à-dire,
2: tout à
1: bah,
2: fait.
1: véhé, c'est le véhicule, c'est ce qui porte, c'est ce qui conduit, et mens, c'est l'esprit. Donc, c'est cette espèce de force de l'esprit, et c'est pour ça que véhémence, c'est pas forcément de la colère ou de la négativité ou quelque chose de furieux ou juste de simplement impétueux. Véhémence, c'est quelque chose qui veut porter ce qu'il a à dire, en quelque sorte.
0: Très très bien. Alors, dans cet album-là, vous abordez aussi des thèmes assez sombres, hein, comme la trahison, le désespoir. Est-ce que vous cherchez finalement plus à raconter des histoires ou bien à explorer un petit peu des émotions universelles que chacun et chacune peut ressentir?
1: Ah ben il y a un peu des deux. Il y a un peu des deux. Les paroles de Assiégé pour l'éternité, de la chanson Assiégé, ont été écrites dans des conditions extrêmement difficiles pour moi. C'est l'occasion de ce désespoir a été très infusée dans les paroles. Je pense notamment la fin de la chanson, donc avec ces parties-là sur le blast, où en quelque sorte il n'y a de fosse assez profonde pour disparaître au monde. C'est quelque chose de très fort. C'est ainsi tournoyant dans une telle chute que errer vaguement son dessein sans but. L'idée, c'est le désespoir qui te tient et qui te subjugue et qui est impossible, hein, irrésistible.
2: Je pourrais juste rajouter que, enfin moi, quand j'écris de la musique, c'est pour ça que j'admire beaucoup le talent d'Hiver sur l'écriture, justement, c'est que quand j'écris de la musique, je me laisse plus porter par les émotions. Et lui, sur ces émotions-là, va mettre une histoire. C'est la façon dont on est complémentaires, finalement.
1: Oui, c'est bien résumé, effectivement. C'est ce que j'arrivais pas à dire, mais je pense qu'on peut le dire comme ça, effectivement. Les riffs transpirent un sentiment qu'ensuite les paroles essayent de rendre accessible.
0: On va rester sur ce thème-là, justement, la narration. Le morceau, Le sang respire encore, qui met en scène une vengeance née d'un drame. Quelle place occupe la narration, finalement, dans l'écriture? Est-ce qu'elle sert uniquement, justement, de mécanisme à retranscrire les émotions?
1: Eh bien, Le sang respire encore, c'est une histoire cruelle. C'est une histoire cruelle. Il faut se dire qu'un royaume renversé par un certain nombre de personnages malveillants, qui sont les magistères, ce royaume d'Arancia a quatre héritiers, et les quatre héritiers ne sont encore que des enfants. Et donc, les magistères cherchent à faire disparaître ces enfants. En me servant d'une partie des paroles de BR sur la première mouture d'Assiégé, j'ai ensuite appliqué la narration du monde de Véhémence et d'Arancia. Arancia, c'est le royaume où tout cela se déroule, enfin un des royaumes, hein, une des suppositions géographiques de Véhémence, comme l'une rive ou d'autres. Et ainsi, la narration, en fait, sert à conter un peu à la manière d'une fable, eh bien, une orale ou en quelque sorte une, bah, la fin de la chanson est assez évidente. Un des gamins qui ont été massacrés par, donc, les magistères, semble avoir survécu. Donc, l'histoire ne s'arrête pas. Le sang respire encore.
0: Ne dévoilez pas tout, sinon les auditeurs n'auront plus aucune et les auditrices surprises à l'écoute. On va s'écouter d'ailleurs ce morceau-là tout de suite, le sang respire encore.

0: On est de retour pour la dernière partie de l'émission avec Tulcha et Hiver de Véhémence. Messieurs, en quête du Graal, ce morceau évoque une quête un peu vouée à l'échec. Hein. Est-ce que vous êtes attiré un peu comme ça par les récits tragiques, les destinées inachevées?
1: Personnellement, oui. Enfin, j'aime beaucoup les dramaturgies, les tragédies grecques. Si vous prenez par exemple, alors là, je vais sortir totalement de l'univers médiéval, mais si vous prenez une série un peu fleuve comme les Rougon-Macquart de Zola, oui. Je suis absolument fan de cette tragédie courue d'avance, de cette quête pour réussir en fait, où jusqu'au dernier moment, on croit au succès des personnages. Mais en fait, ce n'est que pour mieux chuter à la fin. Et c'est vrai que, en tout cas, à titre personnel, j'aime beaucoup ce genre de grandes tragédies. C'est effectivement quelque chose que j'adore.
2: Je suis totalement d'accord. Ce que tu évoques me fait penser à une des thématiques qui a, pour moi, le plus influencé l'écriture des paroles et la réalisation des vocaux sur Assiégés pour l'éternité. C'est le vol d'Icare.
1: Ah, exactement.
2: Ouais, c'est extrêmement médiéval, ouais. Tout en étant de la mythologie grecque. Au Moyen-Âge, d'ailleurs, on récupérera et on réutilisera beaucoup cette thématique-là. Mais le vol d'Icare est très touchant et c'est une flamme, on va dire, qui touche son but à chaque fois, dans le sens où on est tous un peu Icare. C'est vrai que ces destinées inachevées, ces chemins, on va dire, en quelque sorte coupés, eh bien, c'est au centre, on va dire, de thématiques comme celle d'Enquête du Graal. Il y a quelque chose à chercher, on le cherche toute sa vie, mais au final, est-ce que véritablement on avait une chance de le trouver? On peut se rapprocher aussi de Passage dans les Douves sur Par le sang versé, Passage dans les Douves, oui. Où on trouve une pierre précieuse qui donne amour, réussite et richesse, etc. Et au final, on la perd et ensuite, eh bien, on est désemparé, on devient fou, désespéré. Là, c'est un petit peu l'envers de la pièce dans Quête du Graal. C'est on ne trouve pas ce qu'on cherche et on, sans se désespérer, on mène sa quête. C'est un peu le mythe de Sisyphe aussi que j'adore.
0: Que de belles références. Alors, les deux albums qui ont suivi Assiégés, hein, par le sang versé Hortali, ont consolidé et posé votre identité. Est-ce que du coup, cette nouvelle version d'Assiégés, c'est un lien entre le passé et le présent? Vous l'avez un petit peu conçu comme ça? Ou c'était juste redonner finalement à Assiégés l'écrin qu'il aurait peut-être dû avoir en 2014, mais qu'il n'a pas pu avoir?
1: Alors, c'est un peu des deux. Je pense que le lien entre le passé et le présent, avec notamment les nouveaux membres, donc Hiver, Thomas, Leitner, le batteur. Hiver n'est plus un nouveau membre, hein, mais si vous voulez, je parle des membres qui ont, comment dire, qui ont officié à partir de Par le sang versé. Donc Hiver, Thomas, et sans oublier non plus Stefan Traunmüller, l'ingénieur son de Véhémence. L'objectif était aussi de pouvoir faire cohabiter le nouveau Véhémence, entre guillemets, depuis Par le sang versé, avec ce qui a été Véhémence à ses débuts avec Assiégés, de pouvoir un peu boucler la boucle. C'est pour ça qu'il faut voir vraiment Assiégés pour l'éternité, Par le sang et puis Hordali comme une trilogie indissociable. Effectivement, tout en redonnant celle de noblesse au premier album, parce que forcément la production était ce qu'elle était, il y avait une boîte à rythme, l'album n'était pas mixé. Il faut savoir qu'Assiégés est sorti, c'est juste de la guitare enregistrée, puis il n'y a pas eu de retouche sonore, entre guillemets. Donc il y a vraiment zéro travail de mixage sur Assiégés. C'est ce que j'aime d'ailleurs, c'est ce qui fait que l'album était entre guillemets authentique. L'objectif, c'était vraiment d'élever l'album, en fait, de l'amener vers les cieux, et je pense que c'est ce que nous avons réussi à faire avec cette nouvelle version.
2: Et on peut se dire effectivement qu'il y a une trilogie qui se clôt d'une manière, oui. Et de belle manière aussi, parce que c'est une belle façon aussi de fermer ce triple chapitre-là.
0: Le black metal, hein, souvent associé à tort, je pense, mais il y a une espèce de froideur, alors que tout à l'inverse, votre musique dégage une dimension assez épique et quasi lumineuse, hein, c'est quelque chose que vous avez évoqué à plusieurs reprises dans l'interview. Comment vous expliquez-vous cette approche un peu lumineuse, justement, de Véhémence?
1: C'est une bonne question. Je pense que comment dire. En fait, il y a plusieurs types de black metal. Hein. Effectivement, il y a une certaine froideur. Il y a aussi, je pense, c'était très vrai il y a quelques années. Maintenant, un peu moins vrai, mais Il y a eu toute une vague de black metal dit dépressif, hein, des SBM, avec des groupes comme, par exemple, en France, Nocturnal Dépression à l'époque, avec notamment Silencer, hein, voilà, bon, y a voilà, toute une tripotée de groupes de DSBM. Je pense que c'est l'antithèse de ce que nous sommes, entre guillemets. Je peux pas dire qu'on n'aime pas, hein, moi j'aime bien ces groupes-là, je les écoute de temps en temps, mais je pense qu'on dégage dans nos personnalités, hein, Hiver et à moi, beaucoup d'impétuosité, de fierté dans ce que nous sommes, dans ce que nous faisons, et ce qui donne nécessairement un black metal plus lumineux, ravageur, avec une espèce de, comment dire, je dirais pas une joie de vivre, hein, attention, mais quelque chose qui s'en rapproche, pas vraiment les mots à mettre dessus à l'instant T,
2: ouais.
1: Plutôt une fureur de vivre, sans mauvais jeu de mots, mais je pense que c'est vraiment ce qui nous fait vibrer, c'est ce black metal un peu flamboyant, fier, ravageur, violent, mais jamais, entre guillemets, malsain, ou voilà, ça pourrait arriver, hein. Ça nous arrive de créer des riffs de black metal un peu plus traditionnels, on va dire ça comme ça. Mais en tout cas, effectivement, c'est pas ce qui caractérise Véhémence.
2: Je reprendrai le terme flamboyant, effectivement, à mon compte, pour qualifier Véhémence. C'est un terme qui avait été utilisé lorsque, avant même Par le sang versé, lorsque nous cherchions le batteur parfait pour réaliser Par le sang versé, j'avais demandé donc à mes contacts quelqu'un qui jouait de la batterie de façon flamboyante, c'est-à-dire avec beaucoup de jeux de cymbales, un côté un peu riche, orné, ornementé. Voilà, des compositions florales de grandes fougères, de grandes crossettes qui s'élèvent musicalement. J'ajouterais, en parallèle de tout ça, le côté triomphal et majeur en fait des riffs, qui, je pense, fait la différence aussi.
0: Eh ben, écoutez, merci pour ces belles explications. Alors, auditeurs, auditrices, hein, je vous invite très fortement à aller vous immerger dans ce Assiégé pour l'éternité, même si vous êtes déjà en possession du Assiégé tout court, parce que c'est vraiment quelque chose de très différent, très immersif, très très beau. Moi, j'ai passé de très bons moments. L'album est disponible en CD et en vinyle. Alors, avec cette œuvre là qui agit un peu comme un pont entre les différentes époques, entre Par le sang versé et Hors d'Ali, entre différentes époques de votre carrière aussi, hein, ça fait maintenant 10, 11 ans qui se sont écoulés entre le Assiégé et puis aujourd'hui. Comment vous voyez l'avenir de Véhémence? Et la petite question subsidiaire, vos vies aussi ont un petit peu changé, hein. Vous avez découvert il y a pas très longtemps, un peu plus pour quelqu'un d'autre, enfin pour l'un d'entre vous, mais la paternité. En quoi ça a impacte votre activité de musicien, votre vision de la musique et votre sens des priorités?
1: Ah, ça fait, c'est une grande question, ça.
0: Oui.
1: La première question sur l'avenir de Véhémence. Donc aujourd'hui, effectivement, on clôt un petit peu, on clôture une trilogie, donc avec cet Assiégé pour l'éternité. Nous, notre objectif avec Véhémence, c'est de sortir de la musique quand on se sent inspiré. Donc c'est vrai que, et j'en discutais l'autre jour avec Hiver, mais il peut m'arriver de passer, et c'est ce qui m'est arrivé dernièrement, hein, j'ai passé un près d'un an sans sortir ma guitare. Bien sûr, tu l'as évoqué avec les raisons familiales, mais plus encore, l'inspiration n'était pas là. En n'étant pas là, bah forcément, j'ai pas envie de jouer. Je souhaite aussi retrouver pour les futurs albums, en tout cas le futur album du groupe, un autre son, enfin un son qui sera peut-être proche, peut-être pas, pour les guitares. Donc ça aussi, ça demande du temps de recherche. Et donc effectivement, ce temps que j'ai beaucoup, beaucoup moins qu'avant, parce qu'effectivement, la paternité, c'est quelque chose que j'ai découvert il y a 6 mois, pour être tout à fait exact. Donc c'est quelque chose d'extraordinaire, mais ça mange énormément de temps dans une vie qui est déjà de base remplie de ce que les gens ont, hein, c'est-à-dire un travail. Voilà, donc c'est vrai que c'est des amis, voilà, des moi personnellement, j'ai beaucoup moins de temps pour mes projets musicaux, puisque je ne vis pas, bien sûr, je ne fais pas de la musique. C'est une passion. On a découvert récemment avec Hiver, c'est Hiver qui l'a redécouvert, comme une capsule temporelle, un paquet de riffs que je lui avais envoyé du temps de Par le sang versé. Un bon nombre d'entre eux sont en tout cas exploitables, on peut les retravailler, en faire quelque chose. Donc ça, c'est plutôt la bonne nouvelle, ça fait gagner du temps, entre guillemets. Et voilà une belle façon de d'écrire l'avenir avec en faisant un peu de passéisme. Sans mauvais jeu de mots, on n'a pas parlé du bassiste,
0: oui.
1: Constantin, qui est effectivement le nouvel arrivant sur cet album de Véhémence. Effectivement, c'est quelque chose, voilà, qui, en tout cas, qui nous tient à cœur de continuer le groupe, de le faire vivre. Mais ça sera à notre rythme en fonction des, voilà, des priorités de chacun et des aléas de nos deux vies, finalement, avec Hiver.
2: Voilà, il faut savoir que Véhémence, c'est un travail d'orfèvre finement ciselé. Et comme toute horlogerie minutieuse, eh bien, elle a besoin de temps pour se faire.
1: Il est probable qu'on sorte un album par an, par exemple. C'est assez peu probable, ça.
2: Voilà, oui. C'était ça.
0: Oui, bah c'est l'artisanat, hein, c'est du travail d'orfèvre, comme vous disiez. Constantin, pour ceux qui n'ont pas la connaissance et le lien avec Passéisme, il est membre, hein, du groupe qui s'appelle Passéisme, un excellent groupe d'ailleurs, qui a sorti des albums de très bonne qualité chez Antique. Allez, bah merci à vous deux, messieurs, pour cette belle relecture, cette belle interview et ce assiégé pour l'éternité. Je vais évidemment vous laisser le mot de la fin. La présentation du dernier morceau que j'ai choisi, c'est Par sombre forêt et vaste plaine, et puis revenez-nous quand vous voulez avec des nouveaux morceaux, mais l'essentiel c'est que vous fassiez ça par passion, et j'en doute absolument pas.
2: J'ai beaucoup parlé des titres d'un point de vue conceptuel, donc je vais laisser sur le dernier titre Tulcha nous parler de cela.
0: Vous apportez un éclairage sur ces sombres
2: forêts.
0: Et en
2: attendant, voilà. Et en attendant, bah, je te remercie Jean-Pierre, je remercie tous les auditeurs et je remercie bien sûr tous les membres de Véhémence.
1: Très bien, alors merci Hiver. Par sombre forêt et vaste plaine, c'est la libération après la bataille qui a été finalement les cinq titres précédents, hein, de l'album, c'est le dernier titre. Et l'objectif ici, c'est vraiment le repos du chevalier après une bataille. Fût-elle terrestre ou céleste, je pense que c'est à peu près ça. C'est vraiment le sens que j'ai voulu donner à ce titre-là, et je place l'acoustique assez haute en estime et donc assez présente dans Véhémence. Il y aura toujours une certaine part de nos titres réservée à des morceaux acoustiques. Donc c'est très bien de finir sur ce titre. Et merci à toi pour l'interview, Jean-Pierre, et puis merci à tous les chevaliers de l'art noir qui nous suivent depuis nos débuts.
0: Eh ben, merci à vous deux et puis très très bonne continuation. Bonne soirée.
2: Merci.
1: Merci.

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1: Bonsoir à tous, 23h, c'est l'heure de Free Jazz. Alors, pas forcément tout à fait free ce soir, je vous explique. Ce soir, je vais vous passer une partie de l'album de Miles Davis, A Tribute to Jack Johnson, enregistré en 1970, pardon, avec des musiciens qui sont, attention, il y avait entre autres Billy Cobham, John McLaughlin, Herbie Hancock et Miles Davis. Il y a des grandes pointures. Et, cet album était la musique pour un documentaire sur Jack Johnson, qui est le premier grand boxeur noir américain qui a gagné le championnat du monde au niveau poids lourd, dans une époque où toute l'Amérique était extrêmement raciste. On ne voulait pas laisser un noir gagner le championnat du monde et les poids lourds n'allaient pas affronter des blancs. Et puis, sous la pression médiatique, vu que Jack Johnson était invaincu chez les Noirs, il a bien fallu qu'un Blanc l'affronte pour montrer la supériorité des Blancs. Supériorité qui s'est évanouie lorsqu'il a été matraqué de coups par Jack Johnson. On a fait revenir un ancien champion du monde pour l'affronter, qui s'est remis à niveau, bel exploit, qui s'est pointé contre Jack Johnson et qui s'est fait battre et qui a avoué, de toute façon, même au mieux de ma forme à l'époque, quand j'étais plus jeune, je ne l'aurais pas battu. Il l'a reconnu quand même. Jack Johnson est un exemple pour les Noirs américains. Il y avait un documentaire qui sortait en 70 dessus et Miles Davis avait reçu la commande de la musique du documentaire. Ce qui est très intéressant avec cet album et ce qui en fait mon préféré chez Miles Davis, c'est vraiment mon album préféré de Miles Davis, c'est que c'est énormément d'improvisation. Ils ont fait tourner les bandes, ils ont improvisé et le producteur a coupé pour monter un truc qui permettrait de faire un gros album. Par exemple, pour la première face, Write Off, un long morceau d'une vingtaine de minutes, ça part sur un riff de guitare de John McLaughlin, puisque Herbie Hancock voulait des musiciens rock pour mélanger le rock, la funk, le jazz. Il voulait un album vraiment brut. Et John McLaughlin commence à jouer sur un simple gros accord de rock. Tous les musiciens enchaînent derrière, ça fait une longue impro. Et en fait, le magnétophone avait été allumé, ce qui fait qu'on a pu garder la piste et en faire un morceau. Ce que je vais vous montrer par contre ce soir, c'est Yes or Now, c'est la face B. La face B qui démarre sur une basse qui est en fait tirée d'une chanson de James Brown, Black and Proud, et qui en fait tourne un tout petit peu moins vite que sur le 45 tours de James Brown, et sur laquelle tous les musiciens vont improviser. Voilà. Donc vous avez carrément du beau linge sur cette galette. Je vous retrouve juste le nom parce que les musiciens n'étaient pas exactement les mêmes. Voilà. Donc vous aviez Miles Davis, il y a Bill Cobham à la batterie, Michael Anderson à la basse, Herbie Hancock qui passe par la John McLaughlin était à la guitare, Miles Davis évidemment à la trompette. On retrouve Dave Holland aussi à la basse, Jack Dejonette passe à la batterie, Bernie Maupin à la clarinette basse. Voilà, c'est du très grand monde. C'est pas un album qui a eu les meilleures critiques à sa sortie et pourtant c'est pour moi, c'est vraiment mon préféré. Voilà, c'est mon petit chouchou Miles Davis. Miles, c'est pas le style de jazz que je vais écouter forcément. J'ai quand même écouté ce qu'il avait fait et il y a des très belles choses que j'apprécie. Mais Tribute to Jack Johnson, il y a un côté roots, une série d'impro. Et puis, je trouve que sur Yes or Now, la trompette de Miles, c'est ce qu'il fait. C'est vraiment génial. Sans plus attendre, je vais vous passer ce morceau. Donc, c'est Miles Davis en 1970, A Tribute to Jack Johnson. Bonne écoute à tous et bonne soirée.

Et voilà, c'était une bonne partie du titre de Miles Davis, Yes to Now. C'est tiré de mon album préféré de Miles, A Tribute to Jack Johnson. L'émission est terminée. Bonne nuit à tous. À la prochaine fois pour Free Jazz. Salut, je vous remets la radio.

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